0: chaussures de l'époque.
1: Non. Hein. Oh là là.
2: Allez, c'est le moment.
0: Et après, Steel est arrivé directement derrière. Et donc, horrible, la tronçonneuse a été faite pour faciliter les accouchements.
3: Oh là là, l'enfer, l'enfer.
0: Stouf, une petite césarienne, Stouf.
4: Ah ouais, mais moi non.
0: Ah bon, d'accord.
4: Ah ouais, mais moi non.
0: Stouf, une petite césarienne.
4: Ah ouais, mais moi non.
0: Ça va, c'est une petite tronçonneuse.
4: Ah ouais. Hein,
0: non. Allez, ouais. Ah oui, allez.
4: Mais moi, non.
0: D'accord,
4: non.
0: Okay.
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0: Je ne demande jamais trop souvent aux gens si c'est joli là où ils habitent, parce que je pense qu'il y a des endroits de France très moches, on peut se le dire, hein. Et il y a des endroits de France très jolis. Là, par exemple, toute la campagne autour de Lyon, elle est très belle.
1: Oui. Bah même Lyon, oui. Je trouve que c'est...
0: Non, mais c'est une belle ville. Oui, mais il y a des endroits, de quand tu montes un peu dans les campagnes et tout autour de Lyon, il y a des très beaux trucs.
1: Oui.
0: C'est très joli.
2: Oui, c'est sympa.
0: Donc
2: ouais,
0: Michel Jonas, c'est joli alors.
2: Jonas, oui, je sais pas. Il n'y a rien de particulier, mais c'est trop mignon, quoi.
0: Bon, voici, attention. Alors, j'ai les signes, on fera Vierge après. Taureau, ça c'était moi. L'horoscope d'hier disait, vous êtes à l'image de la météo brouillasseux. Ah oui, j'étais brouillasseux.
3: Oui, c'est vrai que t'étais brouillasseux hier. Ouais.
0: J'ai fait une réunion, je vous ai tous dégommé la tête.
3: J'ai dégommé.
0: De toute façon, après, je suis allé manger, j'ai dégommé un truc japonais. J'ai tout dégommé. J'étais brouillasseux.
3: T'étais brouillasseux.
0: On a le droit d'être chanchon.
3: T'as le droit, t'as le droit.
0: Voilà. Alors, Stouf, tu es, redis-moi.
4: Oui, Verseau.
0: Verseau, l'horoscope d'hier pour les Verseaux disait, vous allez pouvoir vous occuper de vos enfants. Ça va, faites pas la gueule.
4: Ça m'a coûté cher. Ouais, effectivement, j'ai emmené mon fils chez le dentiste parce que c'est l'adolescence, c'est compliqué, les bagues.
0: Ah, t'as eu l'appareil.
4: Et ils ont extrait deux dents aussi. Oh. Ils ont enlevé deux dents.
0: Oh là, total.
4: Donc il a deux trous, total. Le pauvre, et en plus avec les boutons partout.
0: Puis alors, bienvenue dans le monde de l'orthodontie.
4: Exactement.
0: Où à chaque fois, il faut y retourner et faire des chèques.
4: 900 balles et 900 balles.
0: Mon copain JB que j'embrasse.
4: JB, tu te fais des couilles en or.
1: C'est le seul qui rigole à cette vanne.
0: Les poissons, c'est vous les gars.
3: Oui.
0: Vous êtes cocu, je vois l'auto.
3: Ah, cool, super. Alors.
0: Et je prends.
3: Je te dirais ça.
0: Et je prends ma petite vierge qui est en ligne, Aline. Oui. Votre libido est corrélé au prix de l'essence.
4: Oh.
0: Bonne soirée en perspective, plus 6.
5: Plus 6, ça peut rien avoir.
0: Rien à voir.
5: Je pense pas. Non.
0: D'accord, merci.
2: Bah, effectivement.
4: Plus 6% ou...
0: Non,
4: c'était quoi?
0: Non, oui, vas-y.
2: Moi?
0: Oui, la libido, elle est comment?
2: Bah, effectivement, je suis passée à la pompe hier soir. Bah, je peux vous dire que mon mari était content.
0: C'est une très belle expression. Alors, je ne l'avais pas vu venir, mais c'est une très jolie expression.
4: Ça fait clic.
0: Si, parce qu'à un moment donné, quand ils ont fini de faire l'amour, elle a fait t'as entendu? Ça a fait clic.
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3: Dans la série, est-ce que les villes sont prêtes pour les élections ? Faisons le petit tour de France, le nôtre. Allons faire un tour à Dunkerque.
4: Bon les gars, hey, vous nettoyez tous bras là de le carnaval. Il faut que ce soit propre, hein. Faut qu'on puisse manger par terre comme le baraque, hein. Ça c'est dimanche les élections, je veux pas voir tout le monde en costume. Sauf que c'est sérieux, hein, ces élections, faut.
5: Oh.
4: Arrête avec ton haut à la cour, hein. Bon. Bah, jusque 16h, hein. Parce qu'après, c'est bidouze. Et un rang notre gueule, directement jusqu'au deuxième tour.
3: Mais c'est l'ambiance, il y a l'ambiance. À Paris, ça se prépare comment? Parce que c'est la suite d'Anne Hidalgo, ils sont prêts ou pas?
6: Bon, les stagiaires, vous me vérifiez les bulletins de vote, s'il vous plaît.
7: Ok, alors, Rachida Dati, Sarah Knafo, Anal Gaudi.
6: Quoi? Anal Gaudi? Ah ok, j'ai compris. Madame Hidalgo, là, on a dit que c'était fini pour vous, là.
8: Ah non, ah, c'est pas moi, ça n'a rien à voir. Regardez, je suis blonde. Bon, ça va, bah, vous m'avez reconnu. Bon, bah, bon, bah, d'accord. Tiens, Josiane, passez ça en note de frais. Vous me passez la perruque en note de frais.
3: Oui, oui, oui. À Auch, allons dans le Gers voir comment ça se passe. Est-ce qu'ils sont prêts?

0: Bonne journée.
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0: Direct.
1: Ça,
0: j'ai eu une fois les baskets. Alors moi, je suis un psychopathe des baskets blanches. Quand elles sont plus blanches, je les mets plus. C'est un problème. Et quand je marche avec des chaussures neuves, les gars, vous avez l'impression que c'est un chat qui en a mis des chaussettes. Vous voyez, moi, je marche comme ça parce que je ne veux pas salir déjà la semelle.
2: Tu mets ton jean dessus.
0: Déjà, ça me rend malade de salir la semelle. Alors salir ce qu'il y a autour, c'est pas possible.
3: C'est compliqué la semelle.
0: En Suisse, direction la Suisse maintenant. Pendant un match européen de hockey sur glace, les meilleurs joueurs sont repartis avec un trophée assez spécial. D'après vous, qu'est-ce qu'ils ont pu avoir ?
4: Bah, ils ont reçu comment ça s'appelle ? Le truc là, c'est pas une balle, mais...
3: Un palais doré, très bien, bonne idée.
0: Une crosse, très bonne idée.
3: Une coquille ?
0: Non.
2: Mais qu'est-ce qu'ils ont reçu ?
4: Une bagarre.
0: Non, vous n'y êtes pas. Je sais même pas si je peux vous le dire.
2: Mais quoi ?
0: Je pense que ça va être mieux en chanson.
3: D'accord.
0: Tendez l'oreille, vous allez entendre ce qu'ils ont eu. Allez.

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1: 76% des employés de Nvidia, donc de cette société, sont millionnaires. Et un sur trois a plus de 20 millions de dollars sur son compte en banque.
2: Voilà. Mais non.
1: Ça a été fait auprès de ce sondage sur les 3000 employés, révèle donc qu'ils sont millionnaires. Et comment c'est possible? Grâce aux actions qui ont été offertes aux employés. Les stock options. Oui. Et l'achat d'actions qui était à, c'était ça, qui était à moins 15% à l'époque.
3: En gros, l'entreprise, c'était limite une start-up, elle valait rien.
1: Donc ça valait rien et ça a été boosté par le cours de l'entreprise.
2: Ah, oui.
1: Plus 1000% depuis octobre 2022.
2: Vache.
1: Et depuis 2019, c'est là que tu te dis que l'histoire, elle est belle. Plus 3776%.
4: Oui, parce que je crois que pendant le Covid, pendant le confinement, tout le monde voulait s'acheter des ordinateurs gaming et tout, faire des trucs comme ça. Et ça.
1: Même les employés moyens, qui étaient le gars qui amenait le courrier, il est devenu millionnaire.
2: Putain, la bonne boîte, quoi.
5: On n'est pas allé là-bas.
2: Et vous voulez pas faire une radio chez Nvidia, là?
1: Quand je pense qu'ici, ici eux-mêmes, on a failli avoir des actions Europe 2.
2: Ah ouais?
1: Ou alors, il a failli avoir un magasin action à la place d'Europe 2, je me souviens.
6: Oui, c'est pas pareil.
1: Mais c'est un des deux. Je crois qu'on m'a raconté un truc comme ça. On m'a dit, si vous n'étiez pas arrivé... Ah, c'est peut-être le magasin action, c'est peut-être ça. Aujourd'hui, en tout cas, merci de nous écouter. Hein. C'est grâce à vous que...
5: Ah, on est en rayon pneu, là.
1: C'est grâce à vous qu'on continue de faire de la radio. Je voudrais quand même vous dire qu'aujourd'hui, c'est la journée mondiale du tapas. Alors voilà, ça ne sert à rien, mais c'est toujours bon de le savoir. Je vous dis, ça ne sert pas à grand-chose, mais c'est comme

0: maire de Bouzol. Son voisin s'appelle Monnier, il est marié à Cathy. Et avec, il a trois enfants, Miss Bouzol, Tuche Daddy et Coin Coin. Il a gagné au loto et depuis, il ne fait plus rien. Il s'est levé pour venir répondre à vos questions en exclusivité chez vous, Marc-Olivier. Son nom, Jeff Tuche.
1: Bonjour Jeff Tuche.
2: Bonjour Marc, bonjour Olivier. Qui est Marc et Olivier? C'est Olivier qui est sur les épaules de Marc. On sait pas. Faut nous dire le petit Olivier, il a mal aux épaules, faut dire.
1: Ah oui. C'est pas le sujet, monsieur Tuche. Est-ce que vous allez voter?
2: Bien sûr que je vais aller voter. Et

0: C'est pas le sujet, monsieur Tuche. Ouais. Est-ce que vous allez voter? Est-ce que vous allez voter? Vous allez voter?
1: Bien sûr que je vais aller voter. Et même mieux que ça, je vais voter pour moi parce que je me présente au municipal de Bouzol. Ah. Votez Tuche. Voilà, votez Tuche.
0: C'est un scoop que vous avez dit ce matin. Personne n'est au courant. Personne n'est au courant. Personne n'est au courant. Mais bon, quel est votre programme pour la ville de Bouzol?
1: Bah, il est simple comme tout mon programme. Le soir, je regarde Camping Paradis parce que j'aime bien. Et avant, je regarde le JT pour m'informer. Bah oui, faut que j'y aille, faut suivre les infos.
0: Non, mais
1: faut que j'y aille, je suis pas les infos. Il mou, faut que j'y aille.
0: C'est parce que je vous ai demandé, monsieur Tuche. Je ne peux pas demander votre programme télé, mais votre programme à la ville de Bouzol.
1: Ah, d'accord. Bah, tous les dimanches, distribution de frites pour tout le monde. Ah. Parce que quand les gens mangent des frites, il y aura le moins. Voilà. Et chaque famille aura le droit à un barbecue fourni par la mairie. Et tous les mois, on distribue des merguez. Vive la merguez! Comme ça, les voisins, ils se retrouvent, ils mangent ensemble, ils discutent. La politique, pas ça mal. Sert aussi à ça, de faire griller de la saucisse. C'est important, mon petit Fogiel. Il m'énerve, va faire un 2-2, fais 2-2, 3-3, 4-4 aussi. Arrête, t'es un. Bon, sinon, j'ai prévu qu'à Bouzol, on travaille lundi, mardi. Reste du temps non, parce que travailler toute la semaine ça fatigue, après on n'a plus d'énergie pour profiter le week-end. Voilà. Si tu te reposes pas, t'es raplapla, mon Fogiel. Si t'es raplapla, t'es presque gla-gla-gla. Si tu fais gla-gla-gla, c'est que t'as froid. Si t'as froid, t'as les tétons qui pointent. Ils sont tout durs, ils pointent. Ouais, mais tu te touches. Si tu pointes, c'est peut-être du brie. Et la pointe de brie, bah oui. Et la pointe de brie, c'est quoi? C'est du fromage.
0: C'est du fromage.
1: C'est qui paye du fromage? Faut dire, arrête de répéter ce que je dis à partir ça.
0: C'est la France.
1: C'est quoi, pays du fromage?
0: C'est la France.
1: C'est la France. Il y a de la dynamique, Fogiel. Dynamique. Il chauffe, Fogiel. 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

0: Ça va, Angèle, t'as combien d'enfants à gérer?
1: J'en ai 4 au quotidien, toute la journée.
0: Très bien, tu te souviens des prénoms?
1: Bah oui, quand même.
2: Et donc, tu les, ils font ça chez toi, mais maintenant, faut pas une pièce spéciale où il n'y a pas un délire dans le genre?
0: C'est un chenil.
1: Non, bah, ça dépend des ça dépend des maisons, ça dépend de.
3: C'est les normes de sécurité en fait.
2: Ouais, c'est ça. C'est, moi, j'ai une copine qui fait ça. Ils lui ont carrément demandé de créer une pièce spécialement. Voilà, c'est ça.
3: Ah bon?
2: Chez elle.
0: Ils ont entre quel âge et quel âge?
1: La plus jeune a 1 an et le plus vieux presque 3 ans.
4: Je crois que c'est presque 18-19 ans.
2: Il fait toujours pipi au pot.
5: Mais il est en voiture.
0: Voici les questions de mon Angèle, assistante maternelle. Qu'est-ce que la motricité fine? Quand t'as passé un gamin en reprogrammation pour gagner des chevaux, comme ça il booste un peu plus, c'est passer les chaussures du gamin à l'équilibrage pour éviter les vibrations quand il court.
4: Ah oui,
0: c'est pour la motricité. Ou c'est le travail des mouvements des doigts de la main?
1: La dernière question.
0: Je savais pas.
1: Oui, la dernière réponse.
0: Ben, je savais pas, je viens d'apprendre.
3: Pour quand ils apprennent à écrire, par exemple, à tenir un stylo, des choses comme ça, ils font des petits exercices.
0: Merci tout. Qu'est-ce que le périscolaire? C'est faire courir les enfants sur le périph après l'école. C'est le périph scolaire. C'est faire écouter du Katy Perry aux enfants après l'école. Ou c'est des activités qui favorisent et complètent la formation de l'élève.
1: C'est la troisième réponse. Mais la deuxième est sympa aussi.
0: Du Katy Perry, oui. Dernière question. Le page emploi. Qu'est-ce que page emploi? C'est un client russe qui refuse ta candidature. Page emploi vous.

0: t'es habitué, quoi.
1: Tu cherches à changer de pantalon, hein, parce que là, un client s'est retrouvé coincé justement aux toilettes.
2: Ouais.
1: Sans papier toilette.
3: Oh
1: ce qui est, je pense, dans la vie, la pire des situations qui peut arriver.
4: Il y a pire. Si vraiment t'es malade, oui. Mais au pire, tu rentres chez toi directement après.
1: Oh, non, non, t'es coincé aux toilettes, t'as
2: et
1: pas de papier.
2: Et je te rappelle que t'es au restaurant Chili's.
1: Ah non,
2: c'est
1: vrai.
2: C'est un fast-food.
1: Et crois-moi, quand tu cours aux toilettes au Chili's de Mexico, c'est que vraiment...
2: Ouais,
1: c'est
2: vrai. T'es pas sur un perfect, hein, là.
4: Non, parce qu'il y a accident.
1: Je pense que le burrito, il a été...
3: Tu fais quoi dans ces cas-là?
1: Donc, écoutez bien. Mais comme il n'a pas été aimable avec les serveurs pendant le service, ils ne sont pas venus lui apporter de papier malgré ses cris.
4: C'est horrible.
1: Il les a même appelés. Vous avez la situation. Bonjour, c'est Diego.
3: Je suis aux toilettes.
1: Je suis aux toilettes. J'ai El Faritas qui travaille au...
3: El Bidou.
1: El Gros Colon qui est sac à dos. Et j'ai Arroso et Jacobo de la Fono. Et à Papa Pieto. Eh bien les mecs, 2 heures plus tard, ils ne l'avaient toujours pas secouru. L'homme a fini, écoutez bien, il a fini par mettre un message d'avis sur la page Google du restaurant. Pour que quelqu'un lise le message sur la page Google. Genre, je suis dans les toilettes, je suis coincé, personne ne va mettre de papier. Pour que quelqu'un vienne de l'extérieur pour le secourir avec du papier toilette.
3: C'est énorme. Il n'a pas d'amis sinon à appeler directement.
1: Ah non, parce qu'il n'avait pas d'amis à côté. Il n'avait pas d'amis.
2: Il voulait pas voir ses amis.
3: Il avait qu'à utiliser ses chaussettes.
1: Sinon. Je pense que quand le sauveur est arrivé, on est au Mexico, je souffre.
3: Ah oui,
1: les chaussettes à Mexico.
5: Ouais, c'est claquettes sur sombrero.
1: Et puis bon, les gens qui m'écoutent, Storchek des tongs, il y a des limites. Alors, quand le sauveur est arrivé, je pense qu'il lui a dit...
6: Heureusement, il y a la planque à
1: Miguel.
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0: hier. Je vous écoute et je rigole seul, là, comme un
1: télé. Je t'ai regardé hier,
0: moi aussi, je me suis regardé.
1: Petit blouson.
0: Merci, mon chéri. Merci, mon chéri. Ah bah, c'est sûr que c'est plus drôle que la carte au trésor. Sans hélico, en plus, là. Voilà, ils enlèvent tout, frère.
2: Ouais, on est d'accord. Sans déconner, c'est bizarre, quand même, Cyril.
0: Non, mais c'est quoi ce bordel, sans déconner? Bientôt, ils vont faire la roue de la fortune sans la roue. Danse avec les stars sans star. Bah, non, ça, c'est John Carr. Top Chef sans cuisine. Avec Ketchup S qui ouvre des boîtes de ravioli pendant 3 heures. C'est quoi la suite? Un opéra sans chanteur avec que des gens qui toussent et qui rentrent dans la salle? Un apéro sans Charlie? Un mariage sans la mariée mais avec la belle-mère? Eh, franchement, ils me cassent les yeux, coup. Non, mais je te le dis, ils vont tout enlever. Là, je t'ai dit tout à l'heure, le Tour de France sans vélo, ça va être marrant. Là, ils vont tous être à pied. Ouais, passons au charmant village de Plaintel.

0: des communes, c'est le moment de les réviser. Communes de France.
1: Oui.
0: Vous allez me dire si elles existent ou si elles n'existent pas. Stouff, tu es prête?
2: Oui.
0: Beach.
2: Oui, ça existe.
3: Oui, connu ça.
0: On sait que c'est Beach.
2: C'est pas dans le Nord d'ailleurs.
0: C'est en Moselle.
1: En Moselle.
0: Ça existe. Très con, Pietre.
3: Je crois que ça me parle aussi.
0: Tenu là-bas, non?
3: Ouais, c'est ce qui a marqué sur ma carte d'identité. Après,
0: c'est dans la Marne, ça existe. Descartes, est-ce que ça existe?
4: Ouais, je pense. Non. Non, en fait, non.
0: Dans la Manche?
4: Descartes dans la Manche? Non.
0: Descartes,
4: c'est un tour de magie, ça.
0: Effectivement, ça n'existe pas. Ébécrevon, dans la Manche, est-ce que ça existe ou pas?
5: Ébécrevon dans la Manche,
1: Ébécrevon,
5: bah
1: non.
0: Eh ben si. Ébécrevon dans la Manche, ça existe
1: là-bas, au mois de novembre.
0: C'est vrai que Ébécrevon, rue de l'Aigle Noir.
4: Ouais.
0: Angoisse, est-ce que ça existe ou pas?
2: Angoisse.
0: Stouff.
2: Non. J'habite à Angoisse.
0: Ah, c'est pareil.
4: Ça s'écrit comment?
5: Ça, je connais. Ça.
0: Angoisse.
5: Okay. Comme une angoisse.
0: Eh ben si, en Dordogne.
2: Ah, ça existe. Ah ouais?
0: Oh là là. Oh, la ville d'angoisse.
1: Oh là là, l'angoisse.
0: Angoissé. Angoissé.
3: Angoisson.
0: Terrible. Les pieds. Dans l'aube, est-ce que ça existe ou pas?
1: Les pieds dans l'aube.
2: Les pieds dans l'aube.
3: Non,
0: ça n'existe pas. La trique dans les Deux-Sèvres, est-ce que ça existe ou pas?
4: Ouais, je pense que oui.
0: La ville de la trique, ouais, ça existe.
1: Ça par contre, ouais.
0: Ça existe, on les embrasse. Il y a le Covid dans la Creuse, est-ce que ça existe ou pas?
5: C'est un peu mon coin, je connais, non, ça n'existe pas.
0: Ça n'existe pas. Branlette dans la Haute-Vienne, est-ce que ça existe, Stouff?
2: En Haute-Vienne?
4: Ouais.
0: Ah, c'est chaud quand
2: même. Vito, ils viennent par là-bas, donc ouais.
0: Branlette, la ville de Branlette, bah oui, dans la Haute-Vienne.
2: Oui.
0: Bah oui, ça existe.
3: Oh là là. On embrasse.

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4: Allez, bonjour à tous et bienvenue dans les moins grosses têtes avec autour de la table aujourd'hui celle qu'on aurait préféré voir plus grande et surtout plus blonde. Stouff. À ses côtés, celui qui écrit de la merde, qui, comme l'a dit un hater, ça a une tête de merde et une vie de merde. Yeah. Bonjour. À sa gauche, le gros péchoirin qui pue, Corentin. Et enfin, le grand vedet de l'équipe, Vito.
5: Salut.
4: On va commencer tout de suite avec une question d'un auditeur bon vivant qui aime le vin. Monsieur, touche pas à Montrouge.
6: Ah, bah oui, c'est moi.
4: Pas Montrouge. Avant d'être acteur, que faisait Sean Connery?
7: Oh, il était livreur de pizza.
4: Non.
8: Chanteur, est-ce que c'est artistique?
4: Pas du tout.
9: Vendeur.
4: Je dirais que c'est artisanal.
7: Artisanal? Wow. Il était sabotier?
4: Non.
5: Électricien?
9: Carreleur?
4: Non.
9: C'est un métier commun ou pas?
4: C'est pas du tout un métier commun, ça arrive surtout à la fin de notre vie.
8: Menuisier, charpentier?
4: Non, alors, c'est un rapport
7: il était,
4: avec
7: il fabriquait
4: le bois.
7: Des cercueils.
4: Il est fabriqué par.
8: Ah,
4: Il est vernissé.
7: Ah, on se calme, Laurent. On se calme.
8: Il va être fatigué.
4: Corentin. On va terminer avec une question d'une auditrice fan du groupe Image. Madame, les démons du midi.
7: Ah oui, du midi.
4: Qui ça?
9: Oui, les démons du midi.
4: Au XVIIe siècle, quelle croyance avait-on sur les testicules?
9: Il y en avait
8: trois. Que ça portait chance? Non?
4: Non, il n'y en avait que deux déjà à l'époque.
8: Ça portait pas chance si on les touchait?
4: Non.
8: Il y avait un truc.
4: C'est dans votre couple.
9: Ah, si on les mettait au rétro de la voiture?
5: Non. La calèche.
8: Attends, une croyance sur les testicules.

0: Bonjour, bonjour, bon réveil, il est 6h. Content de vous retrouver, c'est Quentin. On se réveille tranquillement ce jeudi 30 juillet avec toute l'équipe qui est là, Coé sur Europe 2, le Before. On va retrouver l'équipe, mais d'abord on fait un point sur l'actu.
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0: On y va pour l'actu Europe 2 ce matin, Jérémy Desiderati. Bonjour Jérémy.
2: Bonjour Quentin, bonjour à tous. Après le bleu azur d'hier, c'est un ciel un peu plus nuancé et plus instable qui nous attend aujourd'hui. Les températures restent très élevées dans l'Est et je vous raconte tout ça dans moins de 2 minutes. Le cauchemar d'abord n'en finit pas. En Gironde, les pompiers ont encore lutté toute la nuit pour contenir le brasier qui a ravagé 42 000 hectares. Pas moins de 7 reprises ont été signalées hier.

D'affilée. Après une semaine de combat, les secours espèrent enfin un répit grâce à la baisse des températures attendues aujourd'hui. Si la Gironde entrevoit peut-être le bout du tunnel, la France continue de s'embraser ailleurs. Hier, une centaine d'hectares ont été ravagés, de nouveau dans le Var, avec 600 personnes évacuées. 50 hectares de végétation partis en fumée également au sud de Dijon, tandis que les flammes ont repris du côté de la forêt de Fontainebleau. Et ce feu gigantesque dans le sud-ouest laisse échapper des fumées toxiques sur une centaine de kilomètres. La qualité de l'air est très mauvaise dans la région. Des quantités importantes de particules fines sont rejetées dans l'atmosphère.

0: fragile. Et malgré le plus gros week-end de départ en vacances de l'année qui se profile, la SNCF indique que l'interruption du trafic au sud de Bordeaux est maintenue jusqu'à dimanche inclus. Les trains en direction d'Arcachon, Hendaye, Tarbes vont de nouveau rester à quai. Si vous êtes concerné, vous pouvez échanger ou vous faire rembourser vos billets gratuitement. Même en cas de feu vert de la préfecture, il faudra au moins 3 jours à la SNCF pour faire repartir ces trains, le temps de vérifier l'état des voies. Et puis côté ciel, pour terminer, la chaleur perd un peu de terrain, mais ne baisse pas complètement les bras. Des cellules orageuses sont présentes ce matin, de l'estuaire de la Gironde jusqu'au Grand Est, avec des averses et des éclairs qui vont fendre le ciel de temps en temps. Au fil des heures, ce temps agité va glisser vers les frontières de l'Est, tandis que le soleil s'impose sur le reste du pays. Les températures restent très élevées malgré un léger recul. Il fera 31 à Paris, 32 à Bordeaux, 37 à Nîmes et jusqu'à 39 degrés à la maximale en Alsace.
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0: Sur les plateformes de streaming, aujourd'hui, on commence sur Netflix avec l'attentat du vol Paname 103, une mini-série en 6 épisodes qui revient sur l'explosion de cet avion au-dessus de l'Écosse en 1988. Un attentat qui avait coûté la vie à 270 personnes et déclenché l'une des plus vastes enquêtes criminelles de l'histoire britannique. Sur OCS, changement complet d'ambiance avec Les Sartori, une histoire italienne. 10 épisodes qui retracent le destin d'une famille sur plusieurs générations au cœur de l'Italie du siècle dernier. Demain, direction Gotham, cette fois Prime Video dévoile la saison 2 de Batman, le justicier masqué. 10 nouveaux épisodes de cette série animée où le chevalier noir va se frotter à l'empire criminel de Rupert Thorne. Prime Video a d'ailleurs dévoilé les premières images de Blade Runner 2099 lors du Comic-Con de San Diego. Un teaser qui nous replonge dans l'univers cyberpunk sombre et pluvieux imaginé par Ridley Scott. Les 8 épisodes seront disponibles à partir du 25 novembre. Bon réveil et très bonne matinée à tous sur Europe 2. Tout de suite, c'est Coé.
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2: Champion du monde de l'actu, notre premier champion est le parti politique Reconquête d'Éric Zemmour.
3: Ouais.
2: Ils ont fait un truc. Alors, c'est pas le parti politique qui m'a fait rire.
3: C'est quoi ?
2: C'est l'imprimeur. Parce que vous savez comment ça se passe. Il y a des imprimeurs, ils font la photo nationale.
3: Ouais.
2: Alors, il y a Éric Zemmour ou Sarah Knafo, etc. Et au milieu, on te met l'élu local.
3: C'est oui, ça. C'est okay. Ça.
2: Parce que comme ça, ça te permet, quand tu passes devant les panneaux, tu fais « Ah, ouais, l'élu local, c'est lui, il est avec moi. » Ah, et c'est la même chose pour socialistes, etc., d'accord, pour tous les partis. Et donc, ils font pour toutes les villes. Sauf que l'imprimeur,

0: Pion, écoutez bien, c'est un guide touristique qui a été arrêté en Égypte. Vous savez pourquoi ? Parce qu'il a gravé une silhouette, alors il a pris un petit couteau, il a gravé une silhouette d'un couple en train de copuler sur la paroi d'une pyramide vieille de 4000 ans.
1: Mais non !
0: Alors, il se trouve que, déjà, en France, on n'a pas le droit d'écrire sur les murs. Mais la loi égyptienne, elle rigole pas, ça interdit formellement, évidemment, toute dégradation de monuments historiques et antiques. Alors, le dessin, il faut quand même que je vous l'explique, c'est un monsieur avec un zizi disproportionné.
2: Surtout qu'il a les pruneaux dans le dos là.
0: La dame est... Alors on sait pas si c'est une dame ou un labrador, parce que c'est pas non plus le roi du dessin. Donc la dame est à quatre pattes. Et le gars, il est très très fier, il a dessiné ça. Sauf que il est poursuivi au pénal en vertu des lois égyptiennes sur la protection des antiquités. Vous savez ce que c'est son défaut? C'est pas d'avoir dessiné un zizi ni la dame à quatre pattes. C'est qu'il les a pas dessinés de profil. Parce que il les aurait fait de profil avec une tête de rat. Ça passait.
1: Ça aurait été étudié.
0: Là, il les a fait de face. Grave erreur. Et enfin, champion du jour, prisonnier brésilien. Pendant 5 longues années, le comte de Monte Cristo, là, il nous a creusé un tunnel pour échapper à la prison.
1: C'est beau.
0: Pareil.
1: C'est beau, non, c'est chaud, quoi.
0: Pareil. Voilà, il a vu le bout du tunnel. 5 ans à creuser.
1: Tous les soirs.
0: À enlever la terre et tout, etc. Et là, il y a les dernières pierres. Il pousse les dernières pierres pour arriver à l'extérieur de la prison.
3: Ah.
0: Bon, mauvais calcul. Il est arrivé dans la salle de repos des gardiens. Qui étaient tous en train de l'attendre et ils l'ont accompagné dans une nouvelle cellule.
2: Oh là là, c'est terrible. Moi, je lui file un café. En
3: vrai. Il avait pas cinq le plan.
0: Un peu eu le temps de s'ennuyer pendant 5 ans, lui. Hein. Ah, ça, c'est connu. Les gens qui nous écoutent en voiture le savent. Waze, ça passe pas dans les tunnels.
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0: sur Europe 2.
1: Sur
2: c'est
1: les
2: quoi,
1: comportements
2: le
1: des parents avant. Ah.
3: Par rapport à maintenant.
1: Par rapport à maintenant.
3: J'ai l'impression que les parents d'avant, tu vas me dire si j'ai... Mais ah bah. C'était plus sévère que les parents d'aujourd'hui qui sont plus...
1: Et freestyle, on va dire aussi. Par exemple, avant, nos parents, ils réparaient tout avec du scotch.
2: Oui, c'est vrai.
1: Les lunettes, la télécommande, le rétroviseur.
3: Nous, hein. Moi, mon père, il avait un problème, il me réparait avec du scotch.
1: C'était que du scotch. Maintenant, tu regardes le petit tuto sur YouTube, t'achètes les petits outils, et tu fais ça proprement.
2: Mon père, il réparait tout, mon père.
4: Moi, j'ai une double fracture, hein, pareil.
2: du scotch.
1: Avant, la sécurité aux parents, c'était pas leur fort. En voiture, bah, t'avais 5 ans, t'étais déjà sur le siège avant, en fait, avec ton père à côté.
3: Ouais.
1: Donc ça, ils s'en foutaient.
4: Et le tiens-moi ma clope, j'arrive pas à regarder la carte.
1: C'est exactement ça.
2: Tu peux tirer une latte.
1: Ouf, le cendrier.

0: Il était ouvrier, donc
1: bon, valait mieux pas que ça parte. Mais c'est vrai, t'as raison.
2: Je te préviens, si tu te ta mère.
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3: Il y a quelques mois, vous vous souvenez, où je vous avais parlé de chimpanzés qui se mettaient des branches d'arbustes dans les fesses.
4: Oui.
3: C'était par effet de mode. Vous vous souvenez
4: de
3: ça,
4: oui,
3: ça
4: on avait fait un truc là-dessus.
5: On en avait parlé.
3: Des images qui circulaient. Vous voyez les petits chimpanzés qui se mettent bon.
1: Chacun son truc. Hein.
3: Bah voilà, c'était. En même temps, bon, le chimpanzé a une des journées assez calmes, donc tu peux comprendre.
4: Ce qui est bien, c'est que les chercheurs, ils se sont pris la tête à savoir pourquoi, puis à la fin, bah non, c'est juste comme ça.
3: Oui, parce qu'ils essayaient. C'est vrai, t'as raison. J'avais oublié. Les chercheurs essayaient de savoir pourquoi le chimpanzé se mettait les branches dans les fesses. Ils pensaient qu'il y avait un truc sociologique. Et en fait, la conclusion était non, c'est comme ça.
6: Les chimpanzés. Regardez, c'est con.
5: Et le monsieur de l'obus, du coup, il s'est pris pour un chimpanzé.
3: Alors,
1: comme ça, pareil.
3: Alors, ça aurait pu s'arrêter là. Ouais. Mais non. Ah. Parce que récemment, plusieurs influenceurs de mode ont repris le concept pendant les Fashion Week.
1: Attends, c'est une blague.
3: Et proposent de l'étendre aux humains.
4: Ah bah non.
1: Bah non, oui.
3: Alors, pour l'instant, la mayonnaise, elle a du mal à prendre, mais les créateurs de concept restent confiants.
1: Non, c'est-à-dire
4: que faut qu'on se mette des,
1: des branches.
5: Pour défiler.
3: Écoutez, voilà, j'embrasse les gens de chez Truffaut qui nous écoutent.
2: Ah ouais, mais non.
4: Ah ouais, non, là, non.
3: Hein,
4: ah
3: si vous voulez essayer.
2: Ah ouais, mais non.
3: La ferme de Galie, c'est pour vous aussi, si vous voulez essayer.
1: Ah ouais,
3: essayer.
1: Mais ils sont bien, j'aime bien.
2: Ah ouais.
5: Eh, croûte.
2: Mais non. Sur Europe 2.
3: Nous avons décidé de faire des news chantées. Ça aussi, c'est un petit peu notre touche, puisqu'on s'est dit que finalement,

0: c'est mieux, bien sûr.
1: On les retient mieux, en plus.
0: Nous sommes à Burton, au Royaume-Uni, où là-bas, un homme se réveille avec des marques bleues sur le corps. Il ne comprend pas, mais très, très bleu. Il file aux urgences. Alors, d'après vous, que s'est-il passé pour qu'il ait des marques bleues partout sur le corps? Voici la réponse en musique.

0: ces draps avaient d'étain.
1: J'aurais pu me faire avoir aussi.
0: Les draps en d'étain, mais le mec, il était bleu de chez bleu.
2: Ah, je pensais qu'il dormait.
1: Mais moi, ça m'arrive, regarde, des fois, avec mes jeans, l'autre fois, j'ai acheté un jean bleu, pareil, j'avais les mains toutes bleues, j'ai flippé avant de comprendre qu'en fait, c'était mes. Ça déteignait pareil.
2: Ou ça déteint sur tes baskets blanches aussi.
0: Direct. Oh là là. Ça, j'ai eu une fois les baskets. Alors moi, je suis un psychopathe des baskets blanches. Quand elles sont plus blanches, je les mets plus. C'est un problème. Et quand je marche avec des chaussures neuves, les gars, vous avez l'impression que c'est un chat qui on a mis des chaussettes. Vous voyez, moi, je marche comme ça parce que je ne veux pas salir déjà la semelle.
2: Ton jean dessus.
0: Déjà, ça me rend malade de salir la semelle. Alors salir ce qu'il y a autour, c'est pas possible.
1: C'est compliqué la semelle.
0: En Suisse, direction la Suisse maintenant. Pendant un match européen de hockey sur glace, les meilleurs joueurs sont repartis avec un trophée assez spécial. D'après vous, qu'est-ce qu'ils ont pu avoir?
3: Bah, ils ont reçu comment ça s'appelle? Le truc là, c'est pas une balle, mais.
1: Un palais?
3: Un palais doré, très bien, bonne idée.
0: Ouais, une crosse, très bonne idée.
2: Le casque?
0: Non.
1: Une coquille?
0: Non.
2: Mais qu'est-ce qu'ils ont reçu?
3: Une bagarre.
0: Non, vous n'y êtes pas. Je sais même pas si je peux vous le dire.
2: Mais quoi?
0: Je pense que ça va être mieux en chanson.
1: D'accord.
0: Tendez l'oreille, vous allez entendre ce qu'ils ont eu. Allez!

0: pensée pour tous les gens qui vont aller bosser, qui vont être là. Un plug anal en bois fait main. Allez, qu'est-ce que tu chantes? Un plug anal en bois fait main.
1: C'est... Oh là là.
0: C'est vrai que c'est pas une blague. C'est alors je vous donne pas le nom des villes parce que
1: oui,
0: je ne les retiens pas. Ils ont reçu un plug anal en bois fait main. La base de cet anal pluck, qui est un jeu de mots entre plug et puck, parce que ça rappelle un puck de hockey.
2: Ouais.
0: Ah, voilà. Ces objets ont été fabriqués par une entreprise qui s'appelle Manufactura.
2: Manufactura.
0: C'est une entreprise locale.
2: Ouais, c'est ça.
0: Ça, voilà. Un plug anal en bois fait main. Faut être sûr que la dame elle a enlevé les écharpes parce que vous savez.
3: Attention, faut bien
0: dans
3: qu'il
0: un, dans un sabot, hein. Dans un sabot, quand on met les pieds, savoir, ça peut faire mal. Mais voyez, mais
3: voilà. À gagner dès lundi sur Europe.
0: Voilà, bien sûr.
1: Victor, voyons.
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0: Europe 2 Pop Radio, pas de changement pendant l'été, pendant les vacances. Coé sur Europe 2 avec la Le Bifort jusqu'à 7h. Et puis ensuite, toute l'équipe, 7h, 11h. Dans un instant, Freya Sky aussi. Je vais vous jouer Silent Treatment. Mais d'abord, pour ce jeudi 30 juillet, on démarre cette journée avec l'actu près de chez vous. L'actu Europe 2 avec Jérémy Desiderati ce matin. Bonjour Jérémy.
1: Bonjour Quentin, bonjour à tous. Un peu moins de soleil, un peu plus de nuages et d'orages et toujours ce mercure bien élevé. Voilà ce que nous offre le ciel aujourd'hui. Le détail arrive juste après les infos. Peut-être la lumière au bout du tunnel pour les soldats du feu en Gironde. Plus d'une semaine maintenant qu'ils luttent jour et nuit contre des flammes qui laissent derrière elles 42 000 hectares de paysages carbonisés. Hier et pour la troisième journée consécutive, le brasier n'a pas progressé malgré les fortes chaleurs et plusieurs reprises. La baisse des températures aujourd'hui nourrit l'espoir d'une accalmie pour les 3300 pompiers mobilisés. Le soutien aérien va reprendre dès 7h

soit bien lié au tremblement de terre. Un tremblement de terre au sommet du box-office français cette fois. Ulysse a peut-être trouvé à qui parler alors que le film L'Odyssée de Christopher Nolan écrase tout dans les salles depuis deux semaines. Le dernier film Spider-Man devrait rebattre les cartes. Sorti hier, les dernières aventures de l'homme-araignée ont attiré plus de 12 000 fans rien que pour la capitale et pour le début d'après-midi. Ce sont les meilleurs chiffres depuis le Covid et le 16e meilleur démarrage de tous les temps. Un raz-de-marée qui devrait se confirmé dans le pays. Les chiffres devraient tomber d'ici la journée. L'opus précédent avait fait 7 000.

0: Ah, on entend bien en plus.
1: C'est un petit message.
2: Partons du côté de Donna Summer. On entend bébé, please, please dans tes culottes for me. C'est bizarre. Ça.
3: Please don't take your love from me.
0: Eh
2: oui.
0: Et oui, je répète derrière.
2: Please don't take your love from me. Et le gars d'ailleurs le répète, c'est un très beau duo, écoutez.
3: Baby, please.
2: Oui.
3: Baby, please don't take your love from me. Please don't take your love from me.
1: Mais c'est un cours d'anglais en fait.
2: Mais ça change tout quand tu dis comme ça.
3: Please don't take your love from me.
2: Le titre de Nirvana, on entend Serre le serveur.

0: Les gars, les gars, vous êtes allés me le chercher loin, celui-là.
1: Il y a beaucoup de guitares derrière, mais c'est ce qu'il dit. Hein,
0: Bah t'as intérêt, il y en a un deuxième.
2: Bas, il dort, ouais.
0: Il y en a un deuxième de Nirvana, je te préviens, celui-là, si je l'entends. Si je l'entends pas, ça va mal se passer. C'est du cul que tu veux. Dis ça dans Nirvana.
3: Pardon.
1: C'est vrai qu'il l'a dit.
2: Ah ouais.
1: Et là, on l'entend, mais les guitares, elles sont moins présentes.
0: Remettez-le.
2: Ouais, quand tu manges le poulet, là.
0: Ouais, celui-là, je te le valide. Alors, Sweet Fire. Ah non, non, j'ai Green Day. Green Day, on peut entendre. Tu m'excites. J'aime pas mal ça, moi. Les lesbiennes ont des poils, mais vous êtes... En plus, Pietre, il les découvre.

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0: Lui.
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2: Il y a moi.
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2: Vous l'avez trouvé.
3: Avec des enfants de Coé le matin quand il se réveille chez lui.
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0: Avec la vieille guitare. Il n'a pas une guitare, il se regarde dans la glace comme ça là.
2: Mais on l'a tous essayé hein, quand ça monte. Hein. On l'a tous essayé. On l'a tous essayé celui-là.
0: Tiens. Avec les deux touristes allemands là.
2: Ouais, c'était bon, le blond et le brun.
0: Ah, les deux. C'est deux touristes allemands.
2: Ah, les deux. Ah, les deux avec les pantalons blancs moulants, ils étaient beaux les deux. Hein. Allez, on continue. Ah, je sais ce que c'est. C'est les vidéos où ils prennent l'original et les mecs qui rechantent derrière et t'entends les bruits de pas. C'est à mourir de rire, ça.
0: Un dernier.
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0: Le bruit du pied.
2: C'est reconnu.
3: Arsenal Fire.
2: Bravo.

0: Bonjour, bonjour, bon réveil. Aujourd'hui c'est jeudi, il est 7h. Coé sur Europe 2 toute la matinée et c'est le cas tout l'été, hein, 7h, 11h. Jeudi le 30 juillet avec nos champions du jour qui vont arriver dans un instant. D'abord, c'est l'heure de faire un point actu.
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0: L'actu Europe 2, Jérémy Desideratis. Salut Jérémy.
2: Salut Quentin, bonjour à tous. Un peu moins chaude et plus agitée, les conditions météo évoluent légèrement aujourd'hui. Un temps plus nuancé par endroits à suivre dans la météo d'ici la fin de ce flash. Après plus d'une semaine en enfer, c'est l'espoir qui domine ce matin en Gironde. Des centaines de pompiers ont encore lutté cette nuit contre les flammes. Depuis trois jours, le feu ne progresse plus malgré la chaleur et les nombreuses reprises signalées. Les soldats du feu vont être épaulés de dizaines d'appareils aériens qui vont reprendre leur balai dans les prochaines minutes. Ce matin, le feu est stabilisé mais toujours pas fixé. Selon la préfecture, deux personnes ont été interpellées cette nuit dans le département pour suspicion de mise à feu. La Gironde n'est pas le seul champ de bataille des pompiers. Une vingtaine d'incendies restent actifs ce matin à travers le pays. Les flammes ont de nouveau gagné la forêt de Fontainebleau hier soir avant d'être fixées par les pompiers cette nuit. Plus de 6 hectares sont partis en fumée. Même scénario dans le Var où un nouvel incendie a détruit une centaine d'hectares près de Brignoles. Les secours sont également intervenus ces dernières heures en Côte d'Or à une dizaine de kilomètres de Dijon. Face à l'ampleur de ces incendies, un appel à la solidarité est lancé. Dans un communiqué publié hier, le syndicat des sapeurs-pompiers volontaires souhaite recenser les personnes prêtes à prêter main forte, anciens pompiers, soignants ou encore professionnels de la logistique ou du transport. Le syndicat précise qu'il ne s'agit pas d'un ordre de mobilisation, mais l'objectif est de renforcer les rangs face à la multiplication de ces feux. À quand remonte le dernier jour de pluie près de chez vous? La réponse commence à dater pour beaucoup de Français. À la mi-juillet, près de 97% des sols du pays était asséché selon l'Observatoire européen de la sécheresse. Un record depuis 2012, conséquence du manque de pluie mais aussi des vagues de chaleur à répétition qui submergent l'Europe. Un triste record qui n'aurait jamais vu le jour sans le changement climatique selon les spécialistes. Dans le reste de l'actu, ce carton rouge adressé à la FIFA. Depuis hier, l'instance du foot mondial essuie de nombreux tacles après l'annonce de son projet de créer une société commerciale ouverte aux investisseurs privés. La FIFA ne peut pas continuer à utiliser notre sport pour s'enrichir elle-même et ses amis, a lancé l'UEFA qui réunit aujourd'hui les fédérations européennes. Le commissaire européen au sport a lui aussi haussé le ton avec ce message clair: pas touche à notre sport. Et puis les plateformes s'occupent de votre programme télé ce soir. Si vous cherchez votre prochaine série, Netflix mise aujourd'hui sur l'attentat du vol Paname 103, une mini-série en 6 épisodes qui revient sur l'une des plus

0: Connor Swindles, révélé dans Sex Education et notamment au casting de ce projet. Sur OCS, changement d'ambiance totale avec Les Sartori, une histoire italienne, une fresque familiale en 10 épisodes à travers l'Italie du siècle dernier.
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0: Après le pic de chaleur hier, le temps est plus instable aujourd'hui. C'est le cas notamment ce matin avec quelques coups de tonnerre et des averses décharrantes jusqu'à la Lorraine. Une météo plus couverte qui va se décaler dans l'est du pays au fil des heures. Ça n'empêche pas le soleil de briller partout ailleurs et faire monter les températures cet après-midi. Il fera

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1: Voici les champions du monde de l'actu. Le premier champion est un commerçant de Cholet. Alors lui, il a sillonné toute sa ville. Il a lancé une pétition signée par une cinquantaine de professionnels qu'il a déposée en mairie contre l'implantation d'un méga restaurant de 1800 m2, vous savez.
2: Ah, ça peut,
1: comme
2: ouais,
1: ça se fait de plus en plus.
3: Ouais, ouais. Ouais.
2: Les trucs à volonté et compagnie.
1: Ouais. Ah, oui,
2: moi, je ne supporte pas ces trucs.
1: Ah, tu supportes pas, mais c'est bien pratique.
2: Ça fait réfectoire, quoi.
3: Oui, c'est pas cher.
2: Ouais, je sais bien.
3: Tu passes un moment convivial.
1: Quand t'as une famille et que c'est pas trop cher, tout le monde mange à volonté. C'est une famille de gros, tout le monde mange à volonté. D'ailleurs, le restaurateur, il va regarder, il faut une famille de gros, ferme les portes.
4: Il va falloir y aller.
1: Eh bien, en tout cas, 1800 m2 en périphérie de la ville. Donc, notre commerçant de Cholet a voulu se plaindre, il a fait son dossier, sa pétition, il l'a mis en mairie.
2: Bah, oh.
1: Sauf qu'il s'était pas bien renseigné, c'est pas à Cholet que ça se fait, mais à Angers.
4: Ah, c'est vrai qu'il y a quelques
2: lettres. Ouais, 200 bornes, ça va,
1: mais c'est la mairie, ils ont dû dire il est con.
2: Il est con,
3: ça ne concerne pas.
1: C'est pas chez nous, ça ne nous concerne pas. Bon, alors pour oublier sa connerie, il paraît qu'hier il aurait voté donc Anne Hidalgo à Marseille.
3: Ah oui.
1: Et il s'est fait une petite choucroute à Bordeaux. Notre deuxième champion, ce sont les 9 gagnants du jackpot du loto. Vous savez que quand il y a un loto, nous tous dans cette équipe, on le fait.
2: On joue,
1: on se voit déjà aller dans une concession de voiture, on se voit déjà notre banquier qui nous dirait des mots d'amour.
2: Et puis tu vois 13 millions, tu dis waouh, je gagne 13 millions.
1: Bah, ouais. Tu t'imagines sur ton compte en banque quand tu ouvres ton appli, t'as tous les zéros là. Eh bien, ils ont eu le record du plus petit gain du jackpot.

0: Simone, Simone, fais les bagages, on part où tu veux, Simone. Eh ben, ils ont gagné 3000 euros. Simone, enlève tes bagages.
1: Remets les bagages.
0: Sur le lit.
2: T'as 3000 euros.
3: C'est comme le mec qui a fait le mot de passe Louvre, hein. C'est un peu la même chose, en fait, finalement.
4: Ouais, t'as de la chance et t'as pas de chance en même temps.
2: C'est ça. En fait, c'est ça qui est horrible. C'est. C'est 10, 12, 14, 16, 18. T'as l'impression que tu vois les centimes du gasoil à la pompe mercredi.
1: Oui, c'est ça, ce truc qui monte.
2: Ouais, c'est un truc de fou. Et enfin, le champion du jour. Les patrons de l'usine Ariac en Normandie, qui ont voulu indemniser un ouvrier qui avait perdu son bras pendant la manipulation d'une machine.
5: Ouais.
2: Ce qui est quand même bien.
3: Le monsieur,
2: il a perdu son bras.
5: Oui,
2: donc,
3: ouais. C'est horrible même.
2: Voilà, ils lui ont offert une paire de baskets à velcro.
3: Pardon.
2: Et ça, c'est un petit geste. Il faut vraiment.
1: Dur.
2: Vraiment. T'as perdu ton bras. Eh bien, sache que notre usine est heureuse de t'offrir cette chaussure.
6: Dites que c'est à velcro, chef.
2: À velcro.
1: À velcro.
2: Et encore, ils étaient à deux doigts de la montre.
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1: Une info qui vient d'arriver. Il a surpris toute la toile en annonçant jeudi l'arrivée de son quatrième enfant. Il était déjà père de trois enfants, Tim Elvis, Angie, et ça c'était avec Cathy Guetta, puis Sian. Ou Sian, je pense, qui est né en 24, Sian, avec sa petite chérie Jessica, qui est magnifique. Notre David Guetta, voilà, le dernier enfant s'appelle Skyler. Bon, là, il a plus d'idées. Bientôt, ça va être Pionnier.
2: DJ 2000.
1: Lexus. Voilà, tu sens que. Ça y est, David, là, il est. Le couple s'est fait discret. L'annonce était discrète. Et c'est avec beaucoup de fierté que David Guetta a mis des images que tout le monde a adorées. On est avec David. Il faut qu'on le dérange pour savoir comment ça se passe, David. David Guetta.
3: Attendez, ma baby fait dodo là. On va pas le réveiller parce que les nuits sont un peu compliquées.
1: Je suis désolé, mon David, ça va?
3: C'est good. Comment ça va, Rob 2?
1: Ok, ça va. Ça va. On n'est pas habitué à se parler doucement comme ça. Ça va, David?
3: Non, mais c'est complètement crazy. Quoi.
1: La vie de papa.
3: La vie de papa se passe très bien. On l'entend jamais, le petit. Il est très smoothie. Il est très cool.
1: Tant mieux. Il pleure pas trop, David. Il est comment?
3: En vrai, ça va. Et puis j'ai une astuce pour ne pas qu'il pleure.
1: Attendez,
3: Je vais vous montrer ce que je fais. Vous allez voir.

0: Bonjour, bonjour, bon réveil. Bienvenue sur Europe 2 Pop Radio. 7h17. 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Allez, petite fleur, à 7h17, on va récompenser les leftos. 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Écoutez bien, écoutez bien. 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Bon jeudi, le 30 juillet, avec Tamper City qui arrive sur Europe 2 et Coé sur Europe 2, 7h-11h tout l'été.
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0: Bonjour Sébastien.
1: Alors, t'as mis taux de tennis là.
2: Alors, attendez. Comme chaque week-end, laissez-moi prendre dans l'ordre. Oui. Il y a du sport. Si vous n'avez pas tout suivi, petit résumé, tennis.
0: On parle que de lui depuis ce week-end. Corentin Moutet, 33e mondial.
2: Ah.
0: Avait un set et un break d'avance.
2: C'est vrai,
1: allez,
2: bravo Corentin.
1: Allez.
2: Sur quoi il était il est 33e, c'était dans quel
0: C'était ça arrive, hein, t'inquiète pas. Donc il avait un set et un break d'avance,
2: ouais.
0: Mais c'est finalement incliné 4-6, 6-3, 6-4 face à l'Américain Marcos Rihon samedi en demi-finale du Challenger 175 de Phoenix. Visiblement frustré, le Parisien a lancé sa raquette en dehors du court après la balle de match. Et c'est pour ça qu'on parle de lui dans les... parce qu'il a gagné,
2: non.
0: C'est parce que Vénère, il a balancé sa raquette en dehors du court.
3: Mais non.
0: On a la réaction du spectateur qui a pris la raquette dans un... Pour qu'on parle des Français au tennis, il faut balancer ses raquettes.
2: On va continuer avec du tennis, mais cette fois-ci, on fait un plus petit terrain de table.
0: Et heureusement qu'il existe le tennis de table, Sébastien. Énorme Félix Lebrun, le Français de 19 ans, a décroché son deuxième titre hier en remportant le tournoi WTT Champions de Chongqing en Chine. Il a dominé en finale le Chinois Wen Ruibo.
2: Et c'est pas les derniers.
0: Eh non.
3: Ah bah non.
0: Justement, voilà comment la France peut faire trembler la Chine.
2: Bravo.
0: Grâce à Félix Lebrun.
2: Waouh.
0: Ou pas. Le ping-pong déjà, bon, voilà. Puis les frères Lebrun. Ils ont même pas fini de muer.
3: Oh.
2: Oui,
1: c'est mais ils ont gagné.
0: Voilà, ah non, ils ont gagné.
1: Ils font pas peur.
0: Trembler la Chine. On arrive.
2: Mais les gars, ils font pas peur. C'est pas de la lutte gréco-romaine, c'est du

0: Moyen-Orient, les États-Unis annoncent avoir mené une vaste série de bombardements contre des dizaines de cibles militaires iraniennes. Washington affirme avoir visé notamment des centres de commandement en représailles aux attaques menées contre ses forces dans la région la veille. De leur côté, les médias iraniens font état de nouvelles explosions dans deux provinces du pays. Côté football, si les clubs préparent la reprise des championnats, ça s'active en coulisses et le marché des transferts s'emballe ces dernières heures. Le dossier le plus chaud concerne l'international français Bradley Barcola qui devrait quitter le PSG pour Liverpool. Les deux clubs doivent encore se mettre d'accord. Paris qui aurait jeté son dévolu sur le monégasque Marnès Akliouche pour le remplacer. Autre club français, Lyon, a officialisé l'arrivée en prêt de l'attaquant belge Loïs Openda. On reste sur les terrains avec l'avant-match qui se précise pour Ted Lasso. À quelques jours de son retour sur Apple TV, de nouvelles images de la saison 4 ont été dévoilées. Le coach au sourire inoxydable reprend du service, cette fois à la tête d'une équipe féminine de 2e division. Après 13 Emmy Awards, la série espère bien jouer le succès des prolongations du succès. Côté ciné, nous allons bientôt replonger dans le monde de Jumanji. Sony a dévoilé la première bande-annonce du 3e volet avec toujours Dwayne Johnson. Un film attendu dans les salles le 23 décembre.
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0: Des nuages viennent jouer les troubles fêtes aujourd'hui. Le temps est agité ce matin de la région bordelaise jusqu'aux frontières du nord-est avec des coups de tonnerre et quelques averses par endroits. Des conditions orageuses qui vont se décaler dans l'est au fil des heures, de quoi faire baisser un peu les températures, même si le mercure reste très élevé. Comptez 33 degrés sur la Côte d'Azur, 34 en Occitanie et 39 la maximale en Alsace. Passez une très bonne matinée et bon réveil sur Europe 2.

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1: Nous allons entendre les messages de haters qui ont été laissés sous nos vidéos. C'est ça, Stouff, on est d'accord?
2: C'est ça, oui, sous nos vidéos.
1: Alors, vous savez, dans les vidéos, les gens laissent des commentaires et vous avez toujours des gens. Il y a heureusement 99% des gens qui laissent des messages gentils, adorables. Ceux qui n'ont rien à dire, ils mettent un petit cœur. Voilà. Et il y a le ou la haters.
3: Je sais bien parce que moi, je suis mort de rire et l'autre, il est déjà énervé à côté de moi. Ça n'a pas commencé.
4: Je suis en train d'imaginer ce qu'il va dire.
1: Non, mon chat, mon chat.
4: Oui.
1: Détends-toi. Tu sais, c'est rien. Tu sais, c'est rien.
4: Je ronronne.
1: Mais oui, mais. Tu ronronnes ou tu ne peux pas. Mais non, mais c'est rien. Ce que tu vas entendre, c'est
4: oui,
1: rien.
4: Oui, oui, oui.
1: C'est mais du pipi.
5: C'est rien, mais. Ce qui est dommage, c'est pourquoi on lit les messages ici, pourquoi on ne les fait pas venir. Ça serait plus drôle.
1: Ah, bah, oui, parce que quand ils sont devant toi, ils disent ah, mais je rigole.
2: Voilà, devant toi,
1: c'est ouf. Fais ton travail, bourreau.
2: Aujourd'hui, on va le faire parce qu'aujourd'hui, c'est la journée mondiale contre la

0: C'est bon.
1: Non, on s'en fout.
2: Allez, on continue. Ouais. J'aime
3: Corentin.
2: Bien, j'aime bien.
3: Ouais, allez, c'est parti. On termine. Daniel. Daniel qui nous dit.
1: Déjà le prénom.
2: Non, écoutez, non, on a dit alors, pas les prénoms.
1: Tu t'appelles Daniel, tu fermes ta gueule.
2: Pas les prénoms, pas les physiques, pas les mamans.
1: Allez, vas-y.
3: Corentin.
2: Attends, je peux le lire avant. Attends, je vais le lire avant. Attends, attends, je vais le lire avant.
4: Non, non,
2: attends,
4: moi, je vais m'écarter un petit peu.
3: Bah, tu veux pas le dire toi.
1: Il est où?
3: Il est là.
1: Il est où? C'est alors, Corentin.
5: C'est court, ça a l'air d'être court.
1: Court, mais
5: je vois pas d'ici, mais.
2: Je sais pas s'il faut le dire. Je sais pas s'il faut le dire.
1: Je vais le dire.
3: Vas-y, dis-le,
2: je vais le dire.

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3: Une pensée pour les couples qui se sont peut-être engueulés ce week-end. Alors, je parle pas de la grosse engueulade. Qu'est-ce que c'est que ce message? Il est à qui ce slip? Enfin, vous voyez...
4: Oui, classique, quoi.
3: Je parle de la petite engueulade qui
5: parle... À quelle heure t'es rentré?
3: Non, mais ça, c'est déjà des grosses engueulades.
5: Ah ouais?
3: La petite engueulade, moi, je parle de celle, vous voyez, qui démarre de rien. Tu devais aller chercher le pain, non, c'était toi. Ouais. Ça m'emmerde d'aller manger chez ta mère, et ça monte, et ça monte.
4: C'est souvent
3: quoi, ma mère? Qu'est-ce qu'il y a, ma mère? Moi, quand j'ai mangé chez la tienne, j'ai rien avec ton grand frère, et puis ça monte.
6: Et lundi, divorce.
3: Voilà. Et non, mais vous voyez, c'est souvent, ça part de rien. Et c'est la poubelle, tu m'avais dit que tu le ferais. Oui, mais c'est toujours toi qui m'injectes. Et à la fin, tu te pourris la vie alors que t'es parti sur un truc de rien du tout. C'était quoi la dernière grosse engueulade, Souf?
5: Je me suis pas vraiment engueulée, mais c'était hier soir, parce qu'il avait rangé mes affaires dans mon mauvais tiroir.
3: Ah bah évidemment,
4: Il voulait bien faire de base.
3: Oh mais quel connard. Il s'est trompé de tiroir.
6: Mais t'as pas divorcé?
5: Non mais il a mis les... En fait il a mis tout ça comme
3: j'appelle
5: un
3: surtout. J'appelle l'avocat, j'appelle l'avocat tout de suite.
5: Donc j'ai juste fait remarquer, c'était ah bah voilà, je veux bien faire et c'est jamais contente.
4: Bon, Piet, ça doit être hier, oui.
3: Piet.
6: Ouais, hier je me suis engueulé, non, samedi je m'étais fait engueuler parce que j'ai mis mes chaussures de jardin sur la terrasse. Et mec, c'est une terrasse, c'est à l'extérieur. Donc il y avait un petit truc de terre. Ouais, mettons-vous partout.
4: Et hier que tu sois rentré à 19h...
6: Elle était avec moi.
4: Ah,
3: Oui. Non, c'est un couple sain. Non, là-dessus, ils sont très synchro. Ils partent pour aller voter à 11h. À 19h, ils retrouvent plus le chemin de la maison. Mais non, c'est un couple très, très sain. Vito, la dernière engueulade.
7: Moi, je m'engueule pas avec ma chérie d'amour. Vraiment, on est...

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0: ça me rend dingue, ça y est, c'est parti.
1: C'est pas la Russie, quoi.
2: Non, on est d'accord.
1: C'est la Russie. Non, la Corée du Nord.
2: Mais, Corée du Nord, c'est simple, il y en a une. C'est, ouais,
0: hein, pas d'autre choix. L'autre, il est où d'ailleurs?
1: Il n'y a pas d'autre choix.
2: Donc, ça veut dire que du côté de Marseille, par contre, c'est le seul petit truc qui est remonté. Visiblement, il y aurait un petit souci.
1: Il y aurait beaucoup de centenaires.
2: Avec, en tout cas, on est en forme.
1: Ouais, c'est ça.
2: On est en forme, pourquoi? Explique-le, Piet, vas-y.
1: Bah, en fait, apparemment, et sur la liste, il y a énormément de centenaires, dont une dame, que si elle était vivante, elle serait la doyenne du monde. Parce que la doyenne du monde, actuellement, elle a 116 ans. Et là, il y a une dame de 120 ans qui a voté à Marseille. Donc, rien que là, déjà, il y a un truc qui ne va pas.
2: Y compris, on aurait oublié peut-être 2-3 déclarations. De...
3: 785 électeurs âgés de plus de 100 ans à Marseille.
2: Alors, ça en fait quand même pas mal.
3: On a notre ami marseillais avec nous pour réagir. Bonjour.
4: Ça va, l'équipe, ce matin.
3: Oui.
4: Tout le monde vote à Marseille. On a quand même 785, vous l'avez dit. 785 électeurs de plus de 100 ans, claquettes, chaussettes, à Thémax, ils écoutent du Djoul. Ouais. C'est normal. Ici, Marseille, on vit vieux. Ouais. C'est l'air, c'est la mentalité, le soleil, le pastis, fait... l'air de la mer. Les gens vivent vieux. Ça conserve mieux que le formolé.
3: Bah oui, ça fait beaucoup quand même. Une dame de 120 ans aurait même apparemment voté. C'est dingue.
4: Ça m'étonne même pas.
3: Pourquoi?
4: Ça ne m'étonne même pas. La dernière fois, je suis allé voter. J'ai vu un papy, il avait une canne. J'ai dit, oh papy, ça va? Il m'a dit, m'a répondu, tranquille, j'ai connu Clovis. J'ai dit, Marseille, c'est Marseille. Ah ouais, Clovis, c'est quand même, il a connu.
1: Ça date,
3: On n'y croit pas trop.
4: Mon ami, hier au bureau de vote, j'ai ouvert la porte.
3: S'il y avait.
4: Tu sais pas qui y avait?
3: Non.
4: Fernandel, il sortait de l'isoloir.
3: Mais non.
4: Fernandel.

0: vacances d'été, c'est peut-être ce que vous êtes en train de vous dire, c'est peut-être ce que vous allez faire demain, partir en vacances. Bienvenue en tout cas sur Europe 2, bonne matinée. Jeudi, on est le 30 juillet, on va faire un point sur l'actu de ce jeudi justement dans un instant. Et puis, jusqu'à 11h, Coé sur Europe 2.
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0: Les 8h, merci d'écouter Europe 2. Et puis, vous faites bien. Puisque franchement, on se marre tous les matins, 7h, 11h, Coé sur Europe 2. L'équipe revient, ce sera dans 3 minutes. Le temps de faire un point sur l'actu près de chez vous.
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0: Jérémy Desiderati pour l'actu Europe 2. Salut Jérémy.
7: Salut Quentin, bonjour à tous. Les orages et les nuages reviennent un peu aujourd'hui, mais ils ne feront pas baisser les températures partout. L'est du pays va encore suffoquer. La couleur du ciel a retrouvé enfin de flash. Les pompiers ont de nouveau vécu une nouvelle nuit à surveiller les braises en Gironde. À plus d'une semaine après le début de l'incendie, les soldats du feu poursuivent leur combat pour éviter toute nouvelle propagation. La préfecture indique ce matin que le méga-feu reste stabilisé, mais il n'est toujours pas fixé. Les conditions seront plus favorables aujourd'hui avec la baisse des températures et quelques averses qui pourraient toucher la zone. Cette nuit encore,

Cette fois, le combat contre les flammes continue. Alors qu'un premier incendie venait tout juste d'être maîtrisé dans le massif du Gros Bessillon, un nouveau front s'est ouvert hier près de Brignoles et parcouru 130 hectares. Les pompiers ont passé la nuit à lutter contre l'incendie. 300 soldats du feu, des canadaires, des avions d'âge et plusieurs hélicoptères bombardiers d'eau sont engagés. 600 personnes ont été évacuées. Une situation suivie de près par Emmanuel Macron, arrivé hier dans le département. Justement, le chef de l'État rejoint en toute discrétion le fort de Brégançon à Bornes-les-Mines Mimosa pour son dernier été dans la résidence présidentielle avant la fin de son mandat. Un séjour privé.

0: Place au grand chassé croisé de l'année ce week-end et les difficultés commencent dès demain. Bison futé à classé rouge, tout le pays dans le sens des départs, c'est même noir en direction de la Nouvelle-Aquitaine. Journée encore plus galère samedi où tout le pays est classé noir dans les départs et orange pour les retours. Le quart sud-est et les axes en direction de l'océan seront aussi très chargés pour la journée de dimanche. Et si vos vacances étaient aussi l'occasion de réviser vos finances, 4 Français sur 10 pensent encore qu'il faut déjà avoir un certain patrimoine pour commencer à épargner. Pour changer les idées reçues, un cahier de vacances pas comme les autres revient cet été. Il s'appelle Flouze. Au programme, 7 thèmes pour mieux gérer son argent, de la retraite à l'immobilier en passant par les placements. Le cahier avait séduit 15 000 personnes l'an dernier. Son application a déjà été téléchargée plus de 20 000 fois. Et puis Ulysse a peut-être trouvé un adversaire à sa taille. Alors que le film L'Odyssée de Christopher Nolan écrase tout dans les salles depuis 2 semaines, le dernier Spider-Man devrait rebattre les cartes. Sorti hier, les dernières aventures de l'homme araignée ont attiré plus de 12 000 fans rien que pour la capitale en début d'après-midi. Ce sont les meilleurs chiffres depuis le Covid et le 16e meilleur démarrage de tous les temps. Un raz-de-marée qui devrait se confirmer dans tout le pays. L'opus précédent avait fait 7 millions d'entrées au total en France.
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0: Après le pic de chaleur hier, le temps est plus instable aujourd'hui. C'est le cas notamment ce matin avec quelques coups de tonnerre et des averses décharrantes jusqu'à la Lorraine. Une météo plus couverte qui va se décaler dans l'est au fil des heures. Ça n'empêche pas le soleil de briller partout ailleurs et de faire monter les températures cet après-midi. Il fera jusqu'à 39 degrés en Alsace. 21 départements sont en vigilance orange canicule. Très bon réveil sur Europe 2.

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2: Il y a un sondage qui a été fait, que l'on a récupéré. À quel âge on devient vieux?
3: C'est vrai ça.
2: Parce que quand on est, soyons honnêtes, on va en parler, je vous dirai les chiffres après. Quand on a 20 ans, on trouve que quand nos parents ils ont 50 balais, c'est des vieux. Quelqu'un qui a plus... Alors même pas, quand t'as 15 ans, quelqu'un qui a plus de 35 ans, c'est monsieur.
4: Bah, je pense que c'était vrai il y a quelques années, mais de moins en moins. Aujourd'hui, à 50 ans, si tes parents, ils font
3: encore
4: un peu...
3: frais, hein.

0: Est-ce que c'est pas à chouille
1: si. En faisant le geste là, là.
0: Mais oui, en faisant le signe de rappeur.
2: Ouais, voilà, ah, c'est surtout pour les jeunes, ouais, ils sont un peu désespérés. Moi, je vois mon
3: c'est
2: fils
3: gênant,
2: quand il me regarde danser dans le salon, justement, sur de la musique Jones, comme tu dis.
1: Maman,
0: parce que toi, tu fais ça, tu fais le en bord d'organe avec l'index et le pouce comme ça.
1: Tout, elle fait exprès, je pense. Pour,
0: oui,
1: exprès pour
0: tu rajoutes un petit yo à la fin.
1: Yo.
0: Wesh.
2: Bra, bra.
0: Allez, va te coucher, wesh.
1: Désolé, j'ai tout whipping.
2: Tu fais le signe de Jules, tu sais.
0: 36% pensent qu'on devient vieux entre 40 et 59 ans.
3: Oh, c'est large.
0: Je vous emmerde.
4: À 40 ans, non, t'as 40 ans, t'es pas vieux.
0: 55% et là, mais attendez, c'est un sondage.
4: Ça dépend à qui tu poses la question.
0: Alors, 55% des gens disent qu'ils déclarent être vieux lorsqu'ils n'ont plus de rêve à réaliser, ce qui n'est pas faux.
1: Bah oui.
3: Oui, c'est vrai ça.
0: Pour 73%, c'est quand on est à la retraite qu'on devient vieux.
3: Oui, c'est souvent, ça met un petit coup quand t'es à la retraite. Ouais.
0: 56%.
1: Sauf les footballeurs.
0: Oui. 56% se disent vieux lorsqu'ils ne connaissent pas les chansons qu'écoutent leurs enfants.
4: C'est là où tu te sens vieux, mais tu te sens vieux par rapport. Oui.
0: Pour 19% des gens interrogés, être vieux, c'est quand on n'est plus amoureux.
1: Ouais.
0: Non, mais je pense qu'on se rabougrit un peu. Je pense qu'on s'aigrit un petit peu quand on n'a plus d'amour.
1: Oui, c'est genre la routine qui s'installe.
0: 61% ont voté. Entre ouvrez les guillemets, quand on a des rides ou des premiers cheveux blancs, c'est là qu'on est vieux.
1: Ouais.
2: Bah non, parce que t'as des jeunes qui ont des cheveux blancs.
0: Je suis d'accord.
2: T'as des jeunes, il y a 23 ans, tu peux avoir des cheveux blancs. Hein, donc,
4: c'est plutôt rare quand même.
2: Si.
0: T'as un petit coup de souci, hop, cheveux blancs. Ouais. Les gens très bruns ont des cheveux blancs plutôt. 68% des gens interrogés, vieillir, c'est savoir apprécier.

0: 1 et avec l'autre, avec l'index, tu scrolles.
1: La date de naissance.
0: Non, mais même pas, c'est juste regarder le téléphone.
2: Pourquoi
0: comme
2: tu
0: ça.
2: Fais comment, toi?
3: Avec deux mains.
0: Moi, je fais,
3: bah oui,
0: fais comme ça.
3: Pouce.
1: Ah ouais,
4: avec le pouce.
1: Ah,
4: avec,
1: ouais,
4: avec
1: c'est
4: le
1: horrible. Alors, moi, non, mais moi, c'est l'étape du dessus.
4: Moi,
1: c'est
4: pas
1: main gauche, téléphone, l'index, voilà, je scroll et je recule très très loin.
0: Voilà, c'est ça.
4: Ou alors, tu grossis l'image.
0: Et puis, c'est tout ça avec la tête en arrière. Comme ça. Et les yeux qui baissent.
3: Et quand t'appelles en FaceTime, attends, comment je mets la caméra?
0: Tu vois que le front.
1: Et tu vois que le, et on voit que tes yeux, tes deux trous de nez.
0: C'est ça.
1: Et le front. Tu dis ça va là?
0: Ouais, c'est ça.
1: Qu'est-ce qu'il y a? Attends, j'entends pas. Puis d'un seul coup, tu vois
2: l'oreille.
1: Tu vois l'oreille du mec en très grand plan. Ah, c'est horrible. Allez, c'est fini.
2: Allez, c'est bon.
1: Allez, bon.
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2: Secret Story, bientôt de retour sur TF1. Le casting de la prochaine saison a été lancé il y a quelques jours sur les réseaux sociaux. Alors, est-ce que les personnalités de la Villa des Animateurs, cet endroit où tout le monde vit en même temps, est-ce qu'ils aiment ce programme? On a qui?
3: Alors, on va leur demander. Pour commencer, on a Jean-Pierre Foucault.
4: Bonjour à tous. Bonjour. Comment allez-vous ce matin?
3: Très bien, et vous?
4: Eh bien, écoutez, pas fou. Oh. Ma femme m'a demandé de l'inviter à dîner dans un lieu très cher.
3: Alors
4: écoutez, je l'ai emmené à la station-service.
3: Ouais.
4: Croyez-moi qu'elle n'a pas kiffé, comme disent les jeunes, le jambon et mental triangle sur les beaux. Écoutez, c'est le geste qui compte. J'entre tout de suite, qui veut gagner des millions? Voici la question à laquelle les auditrices et les auditeurs vont pouvoir jouer dans leur voiture. Quel secret pourrons-nous voir dans le prochain Secret Story? Réponse A, je sais pas, je m'en fous totalement. Réponse B, Michal avec le secret, j'ai volé l'orange pardon, du marchand. Oui. Réponse C, mais Champagne Ardenne et chasseuse de loups. Et réponse D, Joe Wilfried Tsonga avec le secret, j'ai pas gagné un trophée au tennis, mais j'ai pris 20 kilos en bouffant des Kinder Bueno.
5: Celui-là, on l'a cramé, celui-là.
3: Jean-Pierre, sans hésitation, je vais répondre la A et
4: pensez
3: c'est mon dernier mot.
4: Que je m'en fous totalement. Est-ce que c'est la bonne réponse? Suspense.
6: Oui, je pense aussi. Ouais.
4: Tellement insoutenable que le carburant a même cessé d'augmenter. Ah. Et c'est la bonne réponse. Bravo. Belle semaine, cher Stouffani.
3: Merci Jean-Pierre, bonne semaine à vous aussi. On a Cyril Hanouna qui vient d'arriver.
7: Ah, bonjour Cyril.
8: Bonjour les chéris,
7: ça
8: bonjour
7: va,
8: mon coïn.
7: Ça va toi?
8: Ça va mon chéri?
7: Bah, ça va super.
8: Ça va mes merveilles.
3: Ça va, et vous Cyril?
8: Ce soir, gros débat dans l'émission autour de cette question, les chéris. Si j'habite dans un

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0: De Pop Radio, il est 8h26. Bonjour, bon réveil et bonjour Marie. Salut Marie.
1: Oui, bonjour Quentin.
0: Sois la bienvenue Marie sur Europe 2. C'est le moment de jouer à une seconde cash. C'est le moment de t'offrir 10 000 euros. T'en ferais quoi de ces 10 000 euros Marie?
1: Je paierais ma voiture.
0: C'est une bonne idée. Marie, tu es comptable, t'es dans l'Allier, t'es déjà au boulot.
1: Oui.
0: Ça se trouve, tu vas partir du boulot là dans 10 secondes. Hop, 10 000 euros.
1: Je voudrais bien.
0: Congé en avance. Marie, on se concentre.

0: Selon une étude, les trois quarts des voyageurs reconnaissent désormais que le climat influence leur choix de destination. Et puis si vous êtes encore à la maison, les plateformes s'occupent de votre programme télé ce soir. Netflix met en ligne aujourd'hui l'attentat du vol Paname 103, une mini-série en 6 épisodes qui revient sur l'une des plus grandes enquêtes criminelles de l'histoire britannique après le crash de 1988. Connor Swindles révélé dans Sex Education et notamment au casting. Sur OCS, changement d'ambiance avec Les Sartori, une histoire italienne, une fresque familiale en 10 épisodes à travers l'Italie du siècle dernier.
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0: Des nuages viennent jouer les troubles fêtes. Aujourd'hui, le temps est agité ce matin de la région bordelaise jusqu'aux frontières du nord-est avec des coups de tonnerre et quelques averses par endroit. Des conditions orageuses qui vont se décaler dans l'est au fil des heures, de quoi faire baisser un peu les températures, même si le mercure reste très élevé. Comptez 33 degrés sur la Côte d'Azur, 34 en Occitanie et 39 la maximale en Alsace. Passez une très bonne matinée et bon réveil sur Europe 2.

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1: Débrief télé, sur une chaîne locale de l'Est de la France, on est tombé sur un petit reportage dans lequel il y a un monsieur qui s'appelle Jérôme, qu'on salue.
2: Bonjour.
1: Présente son invention. Alors, je vous laisse écouter et ensuite, je vous demanderai si vous avez deviné ce que c'est.
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0: Bon début de journée avec Europe 2 Pop Radio. On écoutait Aurilla ce matin. Il est 8h45. J'ai une idée pour vous, pour ce soir. Si vous voulez voir des potes, vous cherchez une raison. Je l'ai. C'est la journée internationale de l'amitié aujourd'hui. Ça se fête. On est d'accord ce soir. Avec modération, évidemment, puisqu'il y a le boulot demain et ensuite les vacances. Sur Europe 2, il y a Offenbach, la très vite forte de Flore. Et puis on partira distribuer des tracts avec Koé sur Europe 2. A tout de suite.
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0: Non, mais le gars va jusqu'au bout quand même. Hein. Vous savez que même aux toilettes, on n'est pas tranquille. Ah, bah, votez Pichelon.
1: Eh merde, plus de PQ.
2: Bonjour.
1: Qui êtes-vous?
2: Mais pas de soucis. Voici les tracts de Gérard Leclerc pour vous essuyer les fesses. Et je vous pose sur le côté des bulletins de Marcel Pichelon. Comme ça, juste après, vous irez voter. Et n'oubliez pas, hein, qui vous a sauvé le fion? C'est Marcel Pichelon.
0: Ça, c'est un beau slogan de campagne. Qui vous a sauvé le fion? Marcel Pichelon. Eh bien, même à la chorale de l'école, eh bien, ils essaient d'y aller doucement. Hein.
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4: Marcel

0: Ouais. C'est un peu trop honnête, ça.
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0: Julien Doré, Paris Seychelles sur Europe 2 Pop Radio.
1: La chance si c'est votre destination de vacances. Les vacances qui vont peut-être débuter d'ici quelques heures pour vous. Profitez-en bien d'avance. Coé sur Europe 2, c'est tout l'été, 7h-11h. On va retrouver toute l'équipe dans un instant. On fera aussi un point sur l'actu. C'est dans une minute.
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2: Merci d'être là sur Europe 2, il est 9h. Profitez bien de cette journée à la table du petit-déj. Ça va être le moment de vous informer. Juste après, on retrouve toute l'équipe Coé sur Europe 2 jusqu'à 11h.
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2: Jérémy Desiderati pour l'actu Europe 2. Salut Jérémy.
4: Salut Quentin, bonjour à tous. Après la fournaise d'hier, les conditions évoluent aujourd'hui avec un peu plus de nuages et des températures à la baisse, sauf dans l'est du pays. Tous les détails arrivent d'ici la fin de ce flash. Le retour à une vie normale se dessine peut-être en Gironde. Le méga-feu qui a ravagé 42 000 hectares n'a pas progressé hier et la nuit a été plutôt calme. La préfecture indique que les pompiers ont encore dû intervenir sur 6 foyers actifs ces dernières

habitants qui ne sont toujours pas rentrés chez eux. Sur le terrain, la mobilisation reste exceptionnelle. 3300 pompiers appuyés par 24 moyens aériens et 1500 militaires. Pas de quoi sabrer le champagne, mais l'économie française retrouve quelques couleurs. Selon les estimations de l'INSEE publiées aujourd'hui, la croissance est en hausse de 0,2% au dernier trimestre. Une petite progression soutenue par les exportations et le retour timide de la consommation des ménages. C'est moins bien qu'espéré par l'Institut, mais cela confirme une reprise après le recul de 0,1% enregistré lors des trois premiers mois de l'année. À l'étranger, le bilan s'est alourdi au Japon. Le séisme qui a secoué le sud du pays

0: voie rouge dans tout le pays et pour les départs et même noirs en direction de la Nouvelle-Aquitaine. Pour éviter les plus gros bouchons, partez à l'aube avant les premières difficultés. Samedi sera encore plus compliqué avec un drapeau noir hissé sur tout le territoire. Dans le sens des départs, ce sera orange en face pour les retours. Enfin dimanche, les bouchons sont attendus sur les axes en direction de la Méditerranée et du Sud-Ouest. Côté football, si les clubs se préparent à la reprise du championnat, ça s'active en coulisses et le marché des transferts s'emballe ces dernières heures. Le dossier le plus chaud concerne l'international français Bradley Barcola qui devrait quitter le PSG pour Liverpool. Les deux clubs doivent encore se mettre d'accord. Paris qui aurait déjà jeté son dévolu sur le monégasque Marnès Akliouche pour le remplacer. Autre club français, Lyon a officialisé l'arrivée en prêt de l'attaquant belge Loïs Openda. Côté ciel, des poches de grisaille tâtent le terrain aujourd'hui. Les nuages reviennent par l'ouest avec quelques averses et des orages entre l'Aquitaine et la Lorraine. Une légère dégradation qui va progressivement se décaler vers l'est au fil des heures. Résultat, les températures sont en léger recul, mais ça reste très élevé. 31 à Paris, 35 à Toulouse et 39 en Alsace. 21 départements de l'Est sont en vigilance orange canicule.
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0: Les températures sont en baisse sur les plages un peu partout dans le pays. Seules la Côte d'Azur et la Corse vont voir le mercure dépasser les 30 degrés jusqu'à 28 dans l'eau, encore pour la Méditerranée du côté de Calvi. Entrée dans l'océan un petit peu plus difficile du côté de l'Atlantique avec 24 maximum, des valeurs presque similaires sur la Serviette avec 25 degrés de Saint-Jean-de-Luz à La Baule. Tout juste 20 degrés dans l'eau et dans l'air pour les bords de Manche. Très bonne matinée et bon début de journée sur Europe 2.

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2: Voici le top de Stouff.
3: Bonjour.
2: Vous êtes radieux ce matin.
3: Bah, merci beaucoup, Sébastien.
2: Ce petit pull à col roulé à la Fantomas vous va très très bien.
3: Ouais, mais le col roulé, il fait froid. T'as vu le temps, ça me donne
4: pas. Ouais, c'est vrai.
5: J'ai un cambriolage après, en plus. Voilà.
6: C'est elle qui joue dans les pubs.
2: Après, elle fait la pub secteur. Après la pub secteur alarme.
4: C'est ça.
2: Elle met la cagoule.
7: Voilà, toute tête prête.
2: Allez, on y va.
3: On va parler d'un endroit où socialement, c'est une expérience. L'ascenseur, des fois on a des moments gênant. Un petit peu gênants, comme
2: très,
3: par exemple.
2: Très bizarre, c'est vrai qu'on ne sait pas pourquoi on est gêné quand on est avec quelqu'un dans un ascenseur.
3: Et bah, quand tu rentres dans l'ascenseur et que par exemple vous êtes que deux, c'est le silence total entre inconnus.
4: Oui.
3: Personne ne se parle et tout le monde regarde en plus les chiffres. 5, 4, 3, comme si c'était la Coupe de la Ligue, tu sais. 3, 2, ah, ouais, je sors, wouh.
2: Ah, mais c'est vrai. Mais vas-y, continue, je te dirai.
3: D'accord. On a en 4, appuyé aussi sur le mot. T'as du monde dans l'ascenseur, tu vois l'exemple. T'appuies sur ton mauvais étage. Donc là, solution. Soit t'assumes et tu descends si t'es au 4ème et que t'habites au 7ème, tu continues à pied.
2: Enfin, personne fait ça.
3: Soit, ah, bah, il y en a qui. Bah, si t'as plusieurs personnes qui ont appuyé sur plusieurs étages dans ton immeuble, enfin, non, au parce travail.
6: Que, pour le coup, si t'as appuyé sur le truc, les gens, ils voient que tu sors pas.
2: Bâtard.
3: Bah, c'est
2: moi,
3: ça.
2: J'ai eu droit.
3: Tu sors pas,
2: savez,
3: l'ascenseur s'arrête et que tu sors pas, c'est. Tu vois.
2: J'ai eu droit à ça la dernière fois. Moi, je suis au 5ème.
3: Ah, tu vois.
2: J'ai eu droit à ça la dernière fois. Il y a une petite fille avec sa maman qui rentre dans l'ascenseur. Et la petite fille, elle fait. 0, 1, 2, 3, 4. Et sa maman, elle fait, elle s'amuse. Et moi, je fais, oui, bah, t'habites au premier, toi, ça te fait pas chier. Mais je te dis, que faire.
3: Et t'as le moment aussi, en 3, dans l'ascenseur, quand l'ascenseur est bondé, il y a plusieurs personnes, tu dis, bon, je vais quand même monter dedans, et puis bon, bah,

0: il est en face comme ça, ouais. Il te voit, si t'es sur le côté, il te voit, mais alors...
1: Mais en fait, si elle se regarde, mais c'est toi qu'elle recoiffe, c'est qu'elle t'a regardé toi, en fait.
0: Et enfin, bon, en un, évidemment, t'as ce petit moment, ça peut arriver, hein.
2: Ah non.
1: Est-ce que c'est vrai?
0: Non. Le moment où quelqu'un pète, voilà, ah oui. Et personne ne parle, non, silence.
3: Non, c'est le pire.
2: Ah, si t'es deux et que c'est pas toi.
0: Ah, si t'es deux, mais si t'es plusieurs, tu dis, il y en a peut-être bien un qui va parler, qui va dire quelque chose.
3: Non, c'est pas le pire, alors, c'est quand t'es tout seul dans l'ascenseur,
2: t'en as fait un,
3: tu es c'est bon. Un petit coup,
2: ah, la porte
3: et là, la porte s'ouvre. Ah, c'est et c'est bon, voilà.
0: Non. Effectivement, t'as le courageux qui renifle.
2: Non, moi, dans ce cas-là, si vous l'avez fait vous-même et qu'il y a du monde, vous l'avez fait vous-même, vous savez que c'est vous, faut pas se dégonfler, faut regarder très discrètement la personne à côté, assez fort pour que les gens derrière l'entendent en disant. C'est pas grave, ça arrive à tout le monde.
0: Tu fais pas ça quand même.
1: Je vous couvre.
2: Je vais dire que c'est moi. Allez, c'est pas grave. Allez.
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1: La question du jour est simple. Sur qui avez-vous envie de balancer des trucs? Faisons une bise à Benjamin qui est en ligne avec nous. Ça va, Benjamin?
2: Ça va bien et toi, Corinne?
1: Mais oui, Benjamin, bienvenue dans la joie de la radio. Benjamin, c'est ça qui est bien. T'es chez toi, t'es à la maison, tu dis je vais appeler Coco et bim, t'es avec tout. T'habites où?
2: Alors, j'habite à Saint-Quentin-dans-l'Aisne.
1: Ah là, très bien. Déjà, tu t'es fait poser le téléphone puisque à Saint-Quentin-dans-l'Aisne, c'est arrivé hier. Mais avec les anciens cadrans, c'est les. À Saint-Quentin, c'est là où je suis né.
2: Oui. Donc, oui, bah, je suis au courant.
1: J'y suis pas allé depuis quelques années. La dernière fois, c'était pour mon one man. C'est comment maintenant, Saint-Quentin?
2: Oh, bah, Saint-Quentin, c'est toujours la même chose. Hein. Ça change pas. Hein.
1: Ah si, des fois, il y a des villes qui vont dans le bon sens, puis des fois, il y a des villes qui vont pas dans le sens.
3: Il n'y a pas la ville haute et la ville basse, c'est pas ça?
1: Je crois pas. C'est lent qu'il y a une ville haute et une ville basse.
4: Ouais. Saint-Quentin et que la ville basse.
1: Ouais. Voilà.
4: Tout est au sous-sol.
1: Non, excuse-moi, le mec de Limoges, là, il va. Excuse-moi. Le Las Vegas du Limousin, là, il va revenir sur Terre.
4: The News
1: a non plus. Le gars, il vient critiquer les. Enfin, ouais. C'est incroyable.
3: N'oublie pas d'où tu viens.
1: Je t'écoute, oui, n'oublie pas. Vas-y, je vais te laisser pousser la barre, je vais te foutre dans une cabane comme Vianney, ça vient de détendre. Excuse-moi, Benjamin, excuse-moi, je t'écoute.
2: Alors moi j'aimerais balancer mon collègue de boulot, donc Mathieu, qui parce qu'en fait on travaille de nuit, on est chauffeur livreur en fait.
1: Ouais.
2: Et en fait quand on arrive au boulot à minuit et demi, il est là de bonne humeur avec sa Red Bull en train de nous saouler, en train de chanter, hurler, et puis bah nous ça nous saoule en fait. Et on aimerait bien lui mettre des petites tatanes quoi, mais on se retient quand même. Quoi.
1: Tu sais que c'est ce que moi je fais vivre à mes collègues de bureau chaque matin quand j'arrive à 6h.
3: C'est pas la même heure, mais c'est la même chose.
1: Je chante. Ouais. Je chante. Ce matin c'était du partenaire particulier.
5: Arrête,
3: celle-là j'en peux plus.
1: Pourquoi? Vous avez droit une fois tous les 6 mois.
5: C'est celle où tu trouves plus en fait. Tu te dis, ah, j'ai pas celle que je vais leur chanter aujourd'hui, bah, partenaire particulier.
3: C'est la chanson de secours.
5: C'est le Joker.
1: C'est vrai, parce que je voulais chanter du Ed Sheeran, mais j'avais plus les paroles. Et donc, je me suis dit, partenaire particulier.
6: Moi, j'aime bien parce que je connais les paroles.
1: Merci,
6: c'est un peu trop vieux.
1: Merci, je t'embrasse, Benjamin. Vous transportez quoi dans l'entreprise?
2: Alors, nous, on transporte en fait. Lui, c'est légal quand même. On transporte en fait tout ce qui est repas, en fait. On livre pour les prisons, pour les EHPAD.
1: C'est toi qui passes les petites scies dans la tarte ou dans le morceau de pain,
3: c'est ça,
1: toi.
3: Les portables.
1: Ah non, c'est, c'est toi qu'il faut payer un peu avant pour glisser des objets dans la nourriture.
4: À l'EHPAD?
2: Ah non, du tout, non. On n'en est pas arrivé à ce point-là encore.
1: Salut, mon ami. Embrasse tout le monde. Bisous. Salut, Benjamin.
2: Bisous, l'équipe. Ciao, mon pote.
1: On prend qui? On prend Elvis? Elvis.
7: Wow.
1: Elvis,
7: thank you very much. Cheeseburger.
8: Salut, Coé, bon ami Vasito.
1: Salut, t'habites où, Elvis?
8: J'habite ben pas loin de l'autre, hein. Je suis à Cambrai, moi.
1: Putain, Elvis de Cambrai. Ouais. Elvis de Cambrai.
5: C'est le fils de David Guetta qui s'appelle Elvis.
6: Ouais, oui. Enfant,
3: ouais. Roméo Elvis.
1: Ouais. Roméo Elvis. Alors, je t'écoute, mon petit Elvis.
4: Non, Elvis.
5: Non, Elvis.
3: Elvis
6: de Cambrai. Ouais, Roméo Elvis,
1: c'est le frère d'Angèle.
5: Oui.
6: Je me confonds, ouais.
1: Si c'est pour dire que de la merde, excuse-moi. Non, parce que, pardon Elvis, il n'y a pas une intervention où tu mets dans le centre de la cible. Il me met tout à côté. Il y a 2 secondes, c'est Saint-Quentin, il y a une ville haute. Mais pas du tout. Roméo Elvis, pas du tout. Mais il en met pas.

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0: partie de je ne sais quoi qui se balançait des noms d'oiseaux morts, là. Oui. Et maintenant, vas-y, qui se rabiboche. Parce que par hasard, c'est l'amour fou. Tiens là, mon petit socialiste, même mon petit aléfice, je te fais des bisous. C'est ça pourquoi? Pour prendre le pourvoir, mais qu'ils arrêtent de vous raconter des carbistouilles, parce qu'à leur gueule, ça, hein.
1: Non, oui. C'est pas ça, ils font des alliances.
0: Des alliances?
2: Oui.
0: Des
2: oui.
0: alliances, tout ça pour divorcer une semaine plus tard, hein, pour quelque chose qui va pas, hein.
1: Ouais, bon, ouais. Vu comme ça, c'est pas faux. Mais chez vous, comment ça se passe du coup? Vous êtes maire aussi, je crois.
0: Alors d'abord, je ne suis pas maire, je tiendrai à préciser.
1: Merci beaucoup. Oui.

0: promet de participer à sa reconstruction. Une situation suivie de près par Emmanuel Macron, arrivé hier dans le département. Le chef de l'État a rejoint en toute discrétion le fort de Brégançon à Bormes-les-Mimosa pour son dernier été dans la résidence présidentielle avant la fin de son mandat. Un séjour privé officiellement, même si le président pourrait se rendre dans les prochains jours auprès des sinistrés et des pompiers mobilisés. Et alors que le pays et une partie de l'Europe subissent de plein fouet les canicules et les incendies, ce 30 juillet marque une date symbolique, celle du jour du dépassement. À traduction, l'humanité a consommé toutes les ressources que la planète peut générer en un an, ce qui signifie que nous vivons à crédit écologique. À cette occasion, l'ONG WWF France publie une étude aujourd'hui sur notre consommation d'eau invisible, c'est-à-dire celle que nous n'utilisons pas pour boire, cuisiner ou nous laver. Et puis le retour sur les bords des pelouses se précise. À quelques jours de son lancement, Apple TV dévoile de nouvelles images de la saison 4 de Ted Lasso. C'était hier. Le coach au sourire inoxydable reprend du service, cette fois à la tête d'une équipe féminine de deuxième division. Côté ciné, nous allons bientôt nous replonger dans le monde de Jumanji. Sony a dévoilé la première bande-annonce du troisième volet, toujours avec Dwayne Johnson. Un film attendu dans les salles pour Noël. Ce sera le 23 décembre.
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0: Des nuages viennent jouer les troubles fêtes. Aujourd'hui, le temps est agité ce matin de la région bordelaise jusqu'aux frontières du nord-est avec des coups de tonnerre et quelques averses par endroits. Des conditions orageuses qui vont se décaler dans l'est au fil des heures, de quoi faire baisser un peu les températures, même si le mercure reste très élevé. Comptez 33 degrés sur la Côte d'Azur, 34 en Occitanie et 39 la maximale en Alsace. Passez une très bonne matinée et bon réveil sur Europe 2.

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1: Aujourd'hui n'est pas n'importe quelle journée, puisqu'aujourd'hui, c'est la Saint-Patrick.
2: Ouais.
1: Et qui dit Saint-Patrick dit la fête de tous les Patrick, évidemment, en France.
3: Et surtout le patron des Patrick en France, Patrick Sébastien.
1: Non, c'est terminé. Je vais dire un truc. Depuis qu'ils m'ont mis les emmerdes de la France Télévisions, depuis qu'ils m'ont mis dans le fauteuil rouge, là, qu'ils m'ont mis où tu me vois descendre dans le public en disant hey, tu veux voir mon bonhomme en mousse, putain, ça me met que des emmerdes. Je veux dire, non, c'est la Saint-Patrick. Merci les gars d'y avoir pensé.
3: Ah oui, quand même.
1: Sympatoche. Et la Saint-Patoche. C'est sympatoche.
4: Ok.
1: Oh ouais. Putain, mais j'ai plus la forme, j'ai plus la yak.
2: Ah, mais ouais, ça se voit là. C'est fou ça.
1: Oh là là, puis attends, faut que je me remette de bonne humeur. Allez, Pietro, vas-y, fais voir ta braguette.
2: Allez.
1: Ah, mais il est en forme lui. Pietro.
3: Doucement, Patrick, quand même. Bon, vous allez fêter ça là.
1: Évidemment que je vais fêter ça, encore en train. Je vais inviter tous les Patrick.
3: Ouais.
1: Patrick Bruel, il y aura Patrick Fiori, il y aura Patrick Bosseau, Patrick l'étoile de mer de Bob l'éponge.
3: Ah,
1: on va faire une bourbeuche de fou direction le Cap d'Ac pour savoir si certains vont encore me toucher le bonhomme en mousse.
3: Ah,
1: j'ai dit que j'en parlerai plus. Putain, mais quel éclat j'avais. C'est que de l'amour, évidemment, que de l'amour.
3: Faites attention, Patrick, quand même. Et vous allez chanter, je pense.
1: Ouais, évidemment, bien sûr que je vais chanter. Parce que une fête sans chanson, c'est un peu comme une partie fine bretonne sans beurre de micelle. T'as l'image?
2: Avec les cristaux?
1: T'inquiète, je vais te lubrifier.

0: Alors écoutez bien, elle n'arrivait pas à se faire rembourser un billet pour un retard de plus de 5 heures. Elle a saisi la justice et un huissier s'est fait passer pour un client. Il est monté dans l'avion et juste avant le décollage, alors que tout le monde était à bord, il a posé l'autocollant officiel saisi dans la cabine et a interdit à Ryanair de vendre ou de disposer de l'avion tant que la dette n'était pas réglée. Il a sommé au pilote de lui verser 900 euros. On parle de 900 euros. Ouais. Le pilote a refusé. L'huissier a tenté de bloquer l'avion. Mais bon, il y avait quand même beaucoup de gens dans l'avion.
1: Ah oui. Ouais.
0: Il s'est dit, bon, à un moment, je suis assermenté, mais il y a des limites. Il a lâché l'affaire. Il est sorti, mais il a promis de recommencer. Le gars

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1: Évidemment.
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5: Salut l'équipe. J'ai besoin de conseils. Est-ce que vous auriez des techniques pour rester concentré? Je vous donne un exemple. Si je dois appeler quelqu'un et qu'entre deux, je parle à une amie, eh ben, j'ai oublié ce que je devais faire. Et c'est comme ça à chaque fois.
4: Alors moi, c'est l'histoire de ma vie.
6: Qu'est-ce qu'elle a dit?
4: Non mais, c'est vraiment l'histoire de ma vie. C'est-à-dire que moi, j'ai du mal à rester concentré. Une réunion qui dure plus de 3 minutes.
7: Ah bah toi, oui, voilà, sur les réunions, oui, t'es pas
4: non,
7: là.
4: Non, je décroche. Si ça ne va pas assez vite, j'ai compris à peu près l'idée, ça me fatigue.
8: Et en plus, toi, t'es sur ton téléphone, et puis d'un coup, on est en train de tous de parler, oui. Et tout, puis d'un coup, on entend « Ouh, ouh, aïe, aïe, aïe !» T'es en train de regarder le
9: chat.

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0: D'accord.
1: Allez.
0: Pousser dans les Vosges.
2: Faut pas pousser mémé dans les orties.
1: Non, ah, pousser fait du bien.
0: Ils ont même
2: poussé fait du bien.
0: Non, ils ont mis pousser vers l'avenir.
2: Ah bah oui, tu n'étais pas loin. Pousser madame.
0: Presser dans la Manche.
1: Pressé en salle de sport.
0: Non,
2: on n'est pas pressé.
0: Non, ils ont mis pressé d'avancer. Le persil en Isère.
1: Le persil, c'est pas bon.
2: J'ai du persil dans le nez. Non. persil.
0: Phrase de remerciement.
2: Persil beaucoup.
1: Persil beaucoup.
0: Persil beaucoup. Ils ont fait ça. Corps, la ville de.

0: commence avec Europe 2 Pop Radio. Enrique Iglesias et Nadja, Tired of Being Sorry, Classic Pop Europe 2. C'est jeudi, le 30 juillet. J'ouvre les portes de la Villa des Animateurs, Coé sur Europe 2, tout l'été, 7h-11h. C'est dans un instant, on fera aussi un point sur l'actu. Restez là.
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6: Bonne matinée sur Europe de 10h. Vous venez de vous réveiller, ça sent les vacances. Vous faites bien, reposez-vous. La villa des animateurs dans un instant et vous allez voir, il y a de l'ambiance encore ce matin. 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
6: 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Salut Jérémy.
8: Salut Quentin, bonjour à tous. Après le bleu azur d'hier, c'est un ciel un peu plus nuancé et plus instable qui nous attend aujourd'hui. Les températures restent très élevées dans l'Est et je vous raconte ça dans moins de 2 minutes. Direction la Gironde d'abord qui retrouve peu à peu son souffle. Si le méga-feu n'est toujours pas fixé ce matin, il reste stabilisé et la situation...

l'économie. Roland Lescure, 84 000 habitants sont autorisés aussi à rentrer chez eux. Et la 63 va rouvrir au public dans les deux sens à partir de 14 heures. À l'étranger, la nuit au Moyen-Orient a de nouveau été rythmée par les sirènes. Les États-Unis affirment avoir mené une lourde série de frappes contre l'Iran visant des dizaines de cibles militaires. Les médias iraniens font état d'au moins 3 morts dans ces bombardements. Dans le même temps, le Pakistan annonce ce matin que des négociations sont en cours entre Washington et Téhéran sur la désescalade et le détroit d'Ormuz. Attention aussi à venir peut-être dans les bouchons prochainement. Place au grand chassé-croisé de l'année ce week-end et les difficultés commencent dès demain. Bison Futé a classé rouge tout le pays dans le sens des départs. C'est même noir en direction de la Nouvelle-Aquitaine. Journée encore plus galère samedi où tout le pays est classé noir. Le quart sud-est et les axes en direction de l'océan seront aussi très chargés pour la journée de dimanche. Et si vos vacances justement étaient aussi l'occasion de réviser vos finances, pour changer des idées reçues, un cahier de vacances pas comme les autres revient cet été, ça s'appelle Flouze. Au programme, 7 thèmes pour mieux gérer son argent, de la retraite à l'immobilier en passant par les placements. Le cahier avait séduit 15 000 personnes l'an dernier, son application a déjà été téléchargée plus de 20 000 fois. Et pour ceux qui n'ont pas la chance de profiter de la mer ou de la montagne, il reste toujours le cinéma pour se mettre un peu au frais. Et visiblement, vous êtes nombreux à avoir choisi cette option. Le nouveau film Spider-Man a réalisé un démarrage canon dès sa sortie hier. Plus de 12 000 spectateurs ont pris place dans les fauteuils rouges parisiens en début d'après-midi. En attendant les chiffres nationaux, c'est un lancement record depuis la pandémie. Un lancement qui place déjà l'homme araignée parmi les plus gros démarrages du box-office français de l'histoire. Et puis le ciel retrouve un peu d'animation aujourd'hui. On la doit à des cellules orageuses qui traversent le pays d'ouest en est, entre la Gironde et la Lorraine. Le soleil brille sans problème partout ailleurs avec des températures toujours très élevées cet après-midi. Il fera plus de 30 degrés quasiment partout, jusqu'à 35 à Toulouse, 38 à Lyon, 39 la maximale du côté de Strasbourg en Alsace. 21 départements de l'Est sont d'ailleurs en vigilance orange canicule. Passez un très bon début de journée sur Europe 2.

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1: La Villa des animateurs va parler de cauchemars en cuisine. Ce qu'il y a de bien avec cauchemars en cuisine, c'est que tu mets un vieil épisode ou un

0: Il aime ce programme. On a qui
1: on va le demander tout de suite. Pour commencer, on a...
2: Vous m'avez appelé...
1: Oui, monsieur Hollande.
2: Oui, parce que j'ai entendu cuisine. Donc, je me suis permis de venir, madame Stouff.
3: Il est là. Hein.
2: Tu sais, c'est comme un gitan qui entend cuivre et hop, il arrive tout de suite. Ouais, blague rapide. Ouais, c'est pareil avec le mot cuisine.
1: Bon, on va faire ça. Avec, d'accord. Bon, bien, en fait, nous avons dit le mot cuisine.
2: Il dit cuisine.
1: Je pars en cuisine.
2: Vous avez redit cuisine.
1: Du coup, vous regardez.
2: Oh oui, beaucoup. Ça me rappelle ma cuisine, vous voyez, quand je fais à manger. J'en fous partout. Oui.
1: Ah,
2: quand je fais un burger, par exemple, mesdames Stouff, je lance le steak dans la poêle, pleine de beurre.
1: Du beurre.
2: Et oui, quand je fais un bourguignon, je plonge la tête dans la cocotte.
1: Ça fait beaucoup quand même.
2: Vous voyez, quand je fais une raclette,
3: gourmand.
2: Je prends le fromage fondu, j'en fais des guirlandes dans la cuisine, comme des grands ficellos. Il y en a partout.
1: Bon, en effet, vous aimez la cuisine.
2: Oui, je vous laisse parce que oui, cette conversation me donne faim, madame de Malherbe. Désolé, les amis.
1: Stouff, mais c'est pas grave, monsieur Hollande.
3: Au revoir, monsieur Hollande.
1: Au revoir, bon appétit.
3: Ouais.
1: Jeff Tuch, bonjour.
4: Et ben voilà, il mange. Bientôt, c'est plus lui qui va s'asseoir sur le scooter, c'est le scooter qui va s'asseoir dans ses fesses. Bah oui, gros popotin, là, gros popotin.
1: Ah, doucement,
4: bah, oui.
1: Jeff, doucement, pas de soucis.
4: Ouais, ça va, ça se voit quand même lui, c'est un gros popotin, ou là,
1: Dites-nous plutôt comment est votre cuisine, Jeff Tuch, j'aimerais savoir.
4: Ah non, la cuisine, c'est nous, les Schmitts. Je rigole. Ma cuisine, elle est propre, mais elle sent la frite. Car chez les Tuch, les frites, c'est pas une patate coupée, trempée dans l'huile. Non, c'est un écusson. Main sur le cœur, on y va. Allons, enfants, manger des frites. Le samouraï est arrivé. J'ai frisson.
0: Moi aussi, franchement, j'ai écouté, j'avais des frissons.
4: Ah oui, mon courrier, si t'as la frite, t'as la patate. Si t'as la patate, c'est que t'es au top. Si t'es au top, t'es dans le top 50, tu chantes Daddy Cool. Si t'es Daddy Cool, tu coules. Si tu coules, t'es comme le camembert qui a chaud, il transpire. Oh là, je transpire, j'ai chaud. Et le camembert, c'est du fromage. C'est qui plus du fromage?
0: C'est la France.
4: Bah, oui.
1: Merci, Jeff Tuch. Bonne frite, on va finir avec Jean-Marie Bigard.
2: Ça va, mais costaud, tu vois, on parle. Ça va, ma

0: Sa femme, elle est inquiète, tu vois, elle revient, dit mon amour. Mais tu regardes quoi comme film? Il dit, bah, le film de moi au mariage.
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Les Orange sur Europe 2. Bon, vous avez hâte d'être en vacances, j'imagine. Bon, là, aujourd'hui, vous allez voir vos collègues, histoire de dire au revoir. Voilà, Marc Ambor, Belong Together, c'est comme ça que la journée...

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1: Nouveau micro-trottoir, on est en 84, Gérard Pabiou, il était extraordinaire. Il posait des questions aux gens, il commentait jamais les réponses. Voici la première question.
2: Dans un crime, qu'appelle-t-on le mobile ?
1: Dans un crime, qu'appelle-t-on le mobile ? Vous le savez ?
3: La motivation, oui. Bah,
1: non. Non, le mobile. C'est la raison. La raison, voilà, c'est plutôt la raison. Eh ben, écoutez, pas pour cette dame.
2: Dans un crime, qu'appelle-t-on le mobile ?
4: Celui qui peut bouger.
1: Celui qui peut bouger,
3: évidemment.
1: Il est mobile. Deuxième question.
2: Est-ce que c'est le recel ?
1: Le recel.
5: Ah.
1: C'est quand t'as volé un objet.
3: Oui. Non, ou c'est que tu mets ça là.
1: C'est quand t'as volé un objet et que tu le revends.
5: Exactement.
1: Bah, pas pour ce monsieur.
2: Est-ce que c'est le recel ?
6: Je sais pas quoi vous dire. Hein. Recel, bon, ben, y en a qui se servent. Moi, ma belle-mère, on se servait que du gros sel. Ça, c'est chacun. Moi, je me prends du sel fait et comme je sale très peu pour moi, mon mari recèle après.
1: Il y a ceux qui scellent et ceux qui recèlent. Voilà, bah, bien sûr. Attention, dernière question.
2: Alors, comment feriez-vous un casse ?
1: Bah.
3: Avec une cagoule.
5: Une cagoule,
1: aux les mains, quoi. Ouais, ah non, il est sur l'alcool, lui.
2: Alors, comment feriez-vous un casse ?
7: Oh, ben, dans un. Presque. Moi, je l'ai. Dans un tiers cassis, qui est fort sucré, et deux tiers. Même là.
1: Ah oui, un cassis, ah oui, c'est ça, un casse.
5: Bah oui,
1: deux tiers de vin blanc. Allez, on y va.
8: Oh, alerte au gogol.
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0: Chloé sur Europe 2.
1: Voici une belle info.
2: C'est un beau roman, c'est une belle histoire.
3: Ça me fout en l'air.
1: Nous aussi, ça nous fout en l'air. Nous aussi. Une belle histoire qui va vous changer de cette actu terrible là, Moyen-Orient, avec les envoyés spéciaux.
4: Du carburant.
1: Ils sont là tous les jours, les gars qui attendent aux stations en service. Mmh.

0: Même pas une mouche. Oui, bonjour Maryse.
1: Bonjour Pierre.
2: Vous aviez dit bonjour à Maryse.
0: Eh bien écoutez, bonjour Maryse.
1: Bonjour Pierre.
2: Alors, j'ai pas entendu.
0: Eh bien, c'est à vous Maryse. Donc, qu'est-ce qu'il y a ?
1: Doucement Pierre. Je vous rappelle que l'on doit vendre un maillot. Tenez, d'ailleurs, tiens, il est là.
0: Eh bien, merci et bonjour Maryse.
1: Et bonjour Pierre.
0: Chers auditeurs, chers téléacheteurs et chères téléacheteuses d'Europe numéro 2, voici donc un maillot de Zizk. Un maillot de Zizk.
3: Dans PSG.
0: Du PSG.
2: PSG.
0: Attends, on doit dire toutes les lettres, jamais y arriver dans le vieux.
2: Il n'y a que trois lettres, Jean-Pierre.
0: Maillot du PSG avec au dos le numéro 10, et pas n'importe lequel.
2: Ah.
0: Le numéro 10 de Zlatan Tati. Zlatan. Avec Zlatan, le numéro 10 de Zlatan Tatatatatata, de Zazien Bit, Batiana Zazi, Zazi Zizi Atati, c'est nom de Dieu!
1: Ah, Zlatan, Pierre, Zlatan!
0: Oui, Zlatan, ah. Comme vous venez de le dire, chère Maryse, bonjour Maryse.
1: Bonjour Pierre.
0: Zlatan, de son nom de famille.
2: Voilà.
3: Ah.
0: Oui. Ibra Jojouek, Ibra Shmama Mami, Ibra Zazizou, Ibra Zlatan, un bras dans mamie, Zlatan, Zlatan Ibra Shmoshit, Zlatan Ibra Shmana Bra, Zlatan Ibra Kadoubranam Papa Papoui.
2: Ça n'a plus rien à voir.
1: Zlatan Ibrahimovic, Pierre, Ibrahimovic.
0: Maillot de platiniste.
1: Oh, Pierre.
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1: Si les fromages qui sont dans le frigo se mettaient à parler, que dirait par exemple le camembert, attention, à la sortie du frigo. Ah.
2: Salut tout le monde!
1: Ah oui, il est péchu. Ouais. Le même camembert, 2 heures plus tard, à température ambiante.
2: Salut!
1: Le petit pecorino, vous le voyez le pecorino?
3: Ah, c'est fort ça.
1: C'est le petit fromage italien qui est... Il est un peu, il est un peu, il est sur la langue, il pique un petit peu, il est vénère lui.
2: Et où la bouche là? À l'attaque!

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0: J'ai sorti une bœuf. Aloche.
1: Une bœuf.
2: Okay. Oui, Laurent.
0: Pour connaître approximativement la valeur de la température ambiante en degrés Celsius.
3: Ah, il existe une façon, je pense.
0: Il existe une façon pour connaître approximativement la valeur de la température ambiante en degrés Celsius.
2: Avec le doigt?
3: Oui. Mais... oui, le bout du doigt et on le lève.
0: Non. Non.
3: Est-ce que c'est toucher quelque chose dehors,
4: par exemple avec la main?
0: Par rapport
4: à ton front.
0: Alors, c'est
4: par rapport à la température.

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2: Ce sont mes moments préférés de la journée, les Bonus Pop Europe 2 qui débarquent comme ça sans prévenir, un peu comme des potes qui viennent à la maison à l'improviste. Ça garantit toujours de bons moments, comme maintenant avec les Black Eyed Peas. Voici Don't Lie sur Europe 2. 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

0: touristes ne prennent plus autant la direction du sud, mais du nord, notamment le Pas-de-Calais. En juin dernier, le département a enregistré plus de 2 millions de nuitées, une hausse de 13% sur un an. 3 voyageurs sur 4 reconnaissent que le climat pèse sur les arbitrages aujourd'hui. Doctolib va utiliser vos données. La plateforme utilisée par 50 millions de Français annonce vouloir alimenter une IA grâce aux données de ses utilisateurs pour, je cite, améliorer le parcours de soins. La Ligue des droits de l'homme est vent debout. L'association parle de données sensibles et rappelle que Doctolib héberge ses données chez Amazon. Nouveau succès pour le leasing social. Lancé il y a 15 jours, 20 000 voitures électriques ont déjà été commandées. Le dispositif propose des locations à loyer modéré. Une vingtaine de modèles sont éligibles pour des mensualités de moins de 200 euros par mois, voire 140 euros pour certains modèles. La France qui débloque aussi une enveloppe pour soutenir l'éolien flottant. 260 millions d'euros serviront à financer 5 ports français, Cherbourg, Brest, Saint-Nazaire, Port-la-Nouvelle et Marseille, pour qu'ils modifient leurs infrastructures en vue de l'installation d'éoliennes au large. Un mot d'escrime avant de finir. Les sabreurs français se sont qualifiés pour la finale des championnats du monde ce matin, des championnats organisés à Hong Kong. Ils affronteront la Corée du Sud dans 30 minutes pour la médaille d'or. Les filles du fleuret, elles, ont échoué en demi-finale face aux États-Unis.
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0: 21 départements de l'Est sont placés en vigilance orange canicule ce jeudi par Météo France. 33 autres sont en jaune. Il fera jusqu'à 39 degrés à Grenoble, 38 à Lyon cet après-midi, 35 à Calvi en Corse, 32 degrés à Perpignan, 31 à Paris, 25 à 30 degrés sur la façade atlantique où on respire un petit peu plus. Encore un peu de pluie en Champagne cet après-midi et quelques coups de tonnerre possibles en Moselle et dans les Vosges. Belle après-midi sur Europe 2.

0: Europe 2, avant de vous parler des 10 000 euros à gagner dans le grand jeu de l'été Europe 2, c'est 30 minutes non-stop dans la playlist Pop Europe 2 qui s'annonce. On va notamment retrouver les Lumineers avec Ohé. Trop bien, j'adore ce classique Pop Europe 2. Les Américains arrivent, c'est promis. Après Offenbach sur Europe 2, Pop Radio.
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4: Oui, bonjour, le bar La Détente.
3: Oui, c'est ça.
4: C'est Coé à l'appareil, on est sur Europe 2 dans toute la France. Comment allez-vous ?
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4: Ça va très très bien. Il y a du monde ce matin au bar ?
3: On dirait bien.
4: Je voulais offrir la tournée. La tournée

0: Bon jeudi à vous tous sur Europe 2 Pop Radio. Avec une alternance de soleil et de nuages aujourd'hui sur les plages, il fait moins chaud. On respire mieux, 20 degrés dans la Manche, autant sur le sable à Saint-Quay-Portieu et au Touquet, 20 à 24 degrés dans l'Atlantique, à peine plus hein, sous les parasols, autour de 25 degrés à Guidel, Pornichet, Lacanau et Anglette, avec un vent d'ouest et des rafales à 35 km/h. Beau temps en Méditerranée, 24 degrés dans l'eau, 28 sur les plages, 28 également dans l'eau en Corse. L'indice UV reste élevé entre 6 et 8 aujourd'hui. Même sous les nuages, on se protège avec de la crème solaire.
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0: On profite tous ensemble de 30 minutes non-stop dans la playlist Pop Europe 2 avec Linkin Park et David Guetta en duo avec Jennifer Lopez.

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0: Une petite virée au zoo pour Shakira pendant ses vacances estivales sur Europe 2 Pop Radio. Et restez bien dans le coin, c'est 30 minutes non-stop qui va redémarrer maintenant dans la playlist Pop Europe 2. Classique pop à venir, Nicki Minaj, juste après Tamper City, on s'écoute Self Aware sur Europe 2 Pop Radio.
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Après-midi ici avec la playlist Pop Europe 2, 30 minutes non-stop qui se poursuivent avec en plus un gros classique pop comme je les aime. Ne loupez surtout pas Train avec Hey Soul Sister. Trinix se prépare également et voici la québécoise Charlotte Cardin, The Way We Touch, nouvelle Pop Europe.

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2: Et si on voyageait pour cet été 2026, direction inconnue, mais toujours avec Vanessa Carlton pour parcourir des milliers de kilomètres. A Thousand Miles, c'est sur Europe 2, Pop Radio.

0: Katy Perry qui est rentrée chez elle en Californie après ses concerts en France cet été. Dommage, parce qu'elle va louper les 30 minutes non-stop dans la playlist Pop Europe 2 avec Adèle Castillon. Nouvelle Pop Europe 2 à découvrir ici après Freya Sky sur Europe 2 Pop Radio.
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0: En gagnant 10 000 euros, vous vous souviendrez forcément de cet été 2026, comme Adèle Castillon, un été avec toi, nouvelle Pop Europe 2.

vous savez que la playlist Pop Europe 2 pendant 30 minutes non-stop, vous pouvez même en profiter en très bonne qualité. Et grâce à notre application Europe 2, vous avez juste besoin d'un téléphone, comme Lady Gaga et Beyoncé qui débarquent en duo après la nouvelle Pop Europe 2 de Bruno Mars. Et voici Angèle avec Justice, What You Want sur Europe 2, Pop Radio.

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Bonnes vacances à vous tous sur Europe 2 Pop Radio. Avant de retrouver Boileau dans quelques minutes, qui risque également de vous offrir 10 000 euros cash dans le grand jeu de l'été à 18h20 tout à l'heure, on voulait continuer de rendre hommage au DJ français Kavinsky qui nous a quittés mardi soir. On l'écoute maintenant en trio avec Phoenix et Angèle. Voici Night Call sur Europe 2 Pop Radio.

0: Ils ont découvert que l'animal était mort entre ses dents. Elle a été transportée à l'hôpital et déclarée hors de danger. On sait donc maintenant en quoi Chuck Norris a été réincarné.
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0: Europe 2, je mangerais bien une petite glace là. Et en vieillissant, je dois avouer que je suis très fan d'un goût que personne n'aime, rhum raisin. C'est là que je vois que je prends de l'âge. Hein. Prochaine étape, les cakes aux fruits. Allez, on va se redémarrer ensemble. La playlist Pop Europe 2 pendant 30 minutes non-stop avec Imagine Dragons, le nouveau Angèle, nouvelle Pop Europe 2, et puis Offenbach.
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Voici l'extrait. 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Votre première idée sera la bonne, j'en suis sûr. Vous envoyez Europe 2 au 7 12 13. Justin Timberlake arrive après Angèle.

0: dans l'eau. 24 degrés au mieux dans l'Atlantique du côté de Royan. 20 degrés si vous choisissez plutôt la baignade à Biarritz. Tout juste 20 degrés dans l'eau aussi et dans l'air pour les bords de la Manche en cette fin de semaine. Très bonne soirée à l'écoute d'Europe 2 et bonnes vacances avec nous.
1: Même à 20 degrés, franchement, là, j'y vais.

quelques jours, Luigi le vautour avait disparu du zoo de la Flèche. Toute l'équipe était inquiète. Bonne nouvelle, Luigi a été retrouvé sain et sauf. Bon, en même temps, un vautour, tu peux pas le louper. Vous, ne loupez surtout pas News. Ils arrivent, le plus grand groupe de rock de ces 20 dernières années, après le Second Voice. Nouvelle pop Europe 2.

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0: La playlist Pop Europe 2 pendant 30 minutes non-stop, celle qui fait du bien. On va être de retour dans un instant avec plein de beaux mondes, hein. Beyoncé, Major Lazer et Temper City, entre autres.
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Allez-y, profitez-en, téléchargez l'appli Europe 2 pendant qu'on écoute Beyoncé et Pierre Demar dans la playlist pop Europe 2.

comestibles et rappelle que Doctolib héberge ses données chez Amazon. L'Union européenne passe la seconde dans la course à l'intelligence artificielle. Elle vient de lancer aujourd'hui un appel d'offres pour tenter de rattraper son retard dans le secteur. L'UE va mobiliser 30 milliards d'euros pour construire ses premières giga-usines d'intelligence artificielle. 18 États vont les financer, notamment la France. À l'étranger, Varsovie accuse Moscou après la chute d'un missile en Pologne la nuit dernière. L'attaque n'a pas fait de blessés. Des avions de chasse F-16 ont décollé d'Ukraine pour protéger la Pologne en cas d'attaque russe. Enfin, pensez à lever les yeux au ciel ce soir.

Ce qui est pour moi un incontournable l'été dans la voiture. Quand je l'entends, je ferme les fenêtres et je mets le son à fond. Faites pareil, vous allez voir, c'est exceptionnel. Je vous laisse la surprise, je vous dis juste que c'est du rock. Voilà, on ouvre la pochette ensemble après Martin Garrix et Ed Sheeran dans la playlist pop Europe 2.

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0: Alors, Gary, je t'écoute. Alors,
1: j'ai pensé à Angèle, le titre dis-le.
0: Le nouveau.
1: Le nouveau.
0: Ah, je vois le délire. Je vois le délire, mais c'est pas ça, mon Gary. Je te fais un gros bisou, bonne route et continue d'écouter Europe 2.
1: Eh ben merci, bonne soirée.
0: Bonne soirée. Vous pouvez vous inscrire aussi comme Gary. Vous envoyez Europe 2 là, tout de suite, maintenant. C'est maintenant qu'il faut le faire à 18h29. Europe 2 au 7 12 13. Et comme je suis sympa, je vous remets l'extrait. Allez, Europe 2, 7 12 13. Pendant qu'on écoute Angèle et Justin Bieber dans la playlist Pop Europe 2.

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1: 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Ce soir, les amis, ça va être une soirée, une nuit exceptionnelle. Il y aura une pluie d'étoiles filantes. Alors, il y en aura encore un peu plus le 12 août, mais cette nuit, ça va être très, très bien. J'ai appris ça dans les infos de Damien Gaillard tout à l'heure. Voilà, comme quoi, ça sert d'écouter Europe 2. Avant de lever la tête et de voir plein d'étoiles, une star en voici, une Benson Boone et une autre juste avant, Céline Marlin, bonus Pop Europe 2.

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On va couper en deux demain avec un ciel nuageux, voire pluvieux sur la moitié nord et de beaux rayons de soleil au sud. J'y reviens dans une minute. Il faudra faire preuve de patience demain sur les routes. Bison futé hisse le drapeau rouge ce vendredi dans le sens des départs. Ce sera même noir dans le sud-ouest. Il est recommandé d'éviter la 10 entre Poitiers et Bordeaux de 13h à 20h. Du noir sur tout le territoire samedi dans le sens des départs. La Gironde où les pompiers restent mobilisés. Le feu est désormais sous contrôle. La SNCF envoie actuellement des trains de reconnaissance pour vérifier l'état des voies. Au sud de Bordeaux, 160 km de lignes sont à diagnostiquer. Possible reprise du trafic dimanche. Et puis ce chiffre à retenir, chaque jour, 100 mégots de cigarettes sont jetés sur chaque kilomètre d'autoroute, explique Vinci. Le réarmement démographique voulu par Emmanuel Macron a du mal à prendre. La natalité continue de baisser en France. 314 000 bébés ont vu le jour depuis le début de l'année. C'est une baisse d'1,1% sur un an. Un bon début pour le nouveau Spider-Man au cinéma. 650 000 entrées en France en un seul jour. Le million de tickets pourrait être atteint dès ce soir. C'est le plus gros démarrage pour un film depuis le Covid. La pilule ne passe pas après l'annonce de la FIFA d'ouvrir la Coupe du Monde de foot à des investisseurs privés. L'UEFA, la Ligue Européenne, menace à l'unanimité un boycott des prochaines Coupes du Monde, à commencer par le Mondial féminin prévu l'an prochain au Brésil. Les excuses du patron d'Adidas après le dernier Mondial de foot, il a dû s'expliquer dans l'affaire des chaussures roses. Vous l'avez peut-être remarqué, beaucoup de joueurs portaient des crampons roses aux pieds, ce n'était pas volontaire. Il s'agit d'une coïncidence, explique Adidas, et pas d'une stratégie imposée par les grandes marques du secteur. Le groupe a présenté ses excuses carrément. Enfin, une médaille d'or au coup des escrimeurs français. Ils ont été sacrés champions du monde en début d'après-midi à Hong Kong. Les sabreurs ont vaincu le quatuor sud-coréen 45-31. Et puis le temps, peu de changements côté ciel demain. La pluie tombera encore à l'est, en Bourgogne, dans le Rhône et en Alsace. Quelques gouttes possibles aussi dans les Alpes. Pour l'instant, la vigilance orange canicule est maintenue sur les 21 départements concernés.

ces compagnies aériennes. Et puis bah, pour les deux premières, pour les avoir déjà prises, EasyJet et Ryanair, quand tu payes ton billet d'avion 45 balles, tu peux pas forcément t'attendre à une ponctualité extrême. Mais voilà, c'était pas du tout pour vous stresser, ceux qui vont partir samedi. Ça va bien se passer. Puis c'est les vacances, c'est pas grave, on peut perdre une heure ou deux à l'aéroport. Tant qu'il y a la mer au bout, tout va bien. Charlie Pousse arrive dans la playlist Pop Europe 2 pendant 30 minutes non-stop. Et puis la connexion Bébé Rich à David.

Et ben voilà, une soirée comme on les aime avec la playlist Pop Europe 2. Alors dans moins de 10 minutes, un morceau qui va mettre tout le monde d'accord. Je ne connais pas une personne qui n'aime pas cet artiste. Mais qui sait? Et ben la réponse arrive après Auréa et Omi dans la playlist.

0: On passe à ce moment ensemble avec la playlist Pop Europe 2 pendant 30 minutes non-stop. Bah, vous tombez pile poil. Hein. Ça va redémarrer avec Bruno Mars, le nouveau qui s'appelle Landmark Soul, que j'adore. Bruno Mars, Teddy Swims et Free Sky sur
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0: Bravo.
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était en train de me dire un truc, c'est vraiment à la cool ici. Bienvenue, vous écoutez Europe 2 Pop Radio. Elle nous vient du sud de la France et elle cartonne cet été avec ce titre. Manon Lisa, voici Le Petit Pêcheur, derrière le son de Pink et puis The Calling aussi que j'ai prévu, avec Wherever You Will Go sur Europe 2 Pop Radio. C'est l'histoire d'un...

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partout en France, vous écoutez Europe de Pop Radio et c'est quoi votre délire ? D'écouter des vrais sons, de la vraie musique tous les soirs, et bah vous tombez très bien avec le carton planétaire, ça avait dominé les classements à l'époque. Et ouais, truc de fou maintenant, on écoute Maroon 5 avec Christina Aguilera et Move Like Jagger sur Europe 2.

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2: Ah ouais, l'été est chaud, hein. Sérieux, avec cette vague de chaleur dans toute la France, un petit rafraîchissement. Vous n'allez pas me le refuser celui-là. Ça va vous faire par la maison. Voici Adventura, c'est Obsession dans le bonus Pop. Passez une belle soirée partout en France.

0: de bel été 2026, bonnes vacances. Et une chose est sûre, la playlist Pop Europe 2 de retour pendant 30 minutes. Non-stop, j'y tiens. Offenbach, Starcellor, Fortu de Flore. Et Adèle Castillon aussi était avec toi sur Europe 2. Belle soirée tout le monde.
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Europe 2 Pop Radio, c'est trop simple de se faire kiffer ici. Bon, petite question. 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Dans la soirée, ça continue le son d'Europe 2 avec Adèle Castillon.

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la fraîche le soir ici. Vous écoutez Europe de Pop Radio, bienvenue. Vous rentrez peut-être de la plage hein, sur le littoral atlantique. Dans les voitures, on passe Marine maintenant. J'adore Marine, voici Escro.

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0: Eh bien, vous êtes forcément sur Europe 2 et tout l'été, vous retrouvez Koé, bien sûr, sur Europe 2 tous les matins. 7h-11h, dès le saut du lit, vous êtes là, Koé, sur Europe 2, les meilleurs moments à ne pas manquer, avec cette équipe de fous, Koé, donc Stouff, Pietre, Vito et Corentin. C'est un truc de dingue, hein, la bonne ambiance qu'il y a tous les matins, toute la journée, en illimité aussi, vous réécoutez les émissions. Et les séquences collector en podcast et sur l'appli Europe 2, puis la petite info, je vous la donne maintenant. Koé sur Europe 2 de retour en direct à partir du lundi 24 août. Bonne soirée tout le monde, avec pour la suite Vianney et puis Camille Wambé tout de suite. Hein.

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2: 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On n'a pas vu qu'on allait trop vite. 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

à la fraîche, on respire le soir ici, c'est cool. Ah ouais, c'est cool le soir. Avec la suite du son sur Europe 2 Pop Radio, Keen tout à l'heure. Morceau terrible de Keen à ne pas manquer, que vous allez forcément apprécier dans la nuit. Et là maintenant, Teddy Swims. Quel carton Teddy Swims sur Europe 2 Pop Radio.

0: des frissons, ce titre. Il est trop beau. 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Et nous, on écoute maintenant Shakira et Manon Lisa avec Le Petit Pêcheur. Bonne soirée.
1: C'est l'histoire d'un petit...

0: a jugar. ¡Vamos! 1, 2, 3, 4.
1: Hors de au niveau du son, je regarde la playlist pop. On écoutera tout à l'heure de Second Voice. À ne pas manquer, le son de Pink aussi en préparation. Et puis Temper City, c'est parfait le soir ça. Self-Aware maintenant sur Orbe de Pop Radio. Bonne soirée.

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2: Bonne nuit tout le monde. Avec le Bifort, les meilleurs moments de Koé demain matin dès 5h. Puis avant de partir, un bonus pop. Ça ne se refuse pas. Qu'est-ce qu'il est bon celui-là. Britney Spears maintenant sur Europe 2. Bonne nuit. Il y a Non Stop qui démarre aussi derrière.

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3: Une info qui vient d'arriver. Il a surpris toute la toile en annonçant jeudi l'arrivée de son quatrième enfant. Il était déjà père de trois enfants. Tim Elvis, Angie, et ça c'était avec Cathy Guetta, puis Sian. Ou Sian, je pense, qui est né en 24, Sian, avec sa petite chérie Jessica, qui est magnifique. Notre David Guetta, voilà, le dernier enfant s'appelle Skyler. Bon, là, il a plus d'idées. Bientôt, ça va être Pionnier.
4: DJ 2000.
3: Lexus. Tu sens que. Ça y est, David, là, il est. Le couple s'est fait discret. L'annonce était discrète. Et c'est avec beaucoup de fierté que David Guetta a mis des images que tout le monde a adorées. On est avec David. Il faut qu'on le dérange pour savoir comment ça se passe, David. David Guetta.
5: Attendez, ma baby fait dodo là. On va pas le réveiller parce que les nuits sont un peu compliquées.
3: Je suis désolé, mon David, ça va?
5: C'est good. Comment ça va, Rob 2?
3: Ok, ça va. Ça va. On n'est pas habitué à se parler doucement comme ça. Ça va, David?
5: Non, mais c'est complètement crazy quoi.
3: La vie de papa.
5: La vie de papa se passe très bien. On n'entend jamais le petit quoi. Il est très smoothie, il est très cool quoi.
3: Tant mieux. Il pleure pas trop, David? Il est comment?
5: En vrai, ça va quoi. Et puis j'ai une astuce pour ne pas qu'il pleure. Attendez, il pleure justement. Je vais vous montrer ce que je fais.
3: Vas-y. On nous écoute, conseil pour tous les parents.
5: Eh bien, ce que je fais, mon Coé, c'est ça. Mets la musique forte, comme ça je n'entends plus, en fait, tu vois. C'est complètement crazy, quoi. Ibiza. Allez, je vais voir tous les bibres en l'air. Put your vibron.
3: Tous les bibs.
5: Je vous mets en VIP avec une sablée en cododo. Ibiza.
3: Ça a changé quand même.
5: Ouais, puis là, je dois vous laisser, putain. Il a fait un gros shit dans sa couche, là. On va laver le cul, bordel, il fouette le gamin. C'est
3: de ouf. Bisous, David.
5: Bisous, mon
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0: On se débrouille entre nous.
1: T'inquiète, on va faire notre ménage.
2: Notre tambouille.
1: On va faire notre tambouille interne. T'inquiète. Bah oui, mais moi j'ai voté pour ce candidat-là. T'inquiète. Regarde là-bas.
2: Je m'en occupe.
1: Voilà. Oh, le beau parc qu'on va faire là-bas. Regarde comme il est beau. Voilà, pendant ce temps-là, on va faire une tambouille interne et puis on va s'assurer deux, trois postes.
3: C'est hein. ça. Bah, y en a un qui se fout de nous, là, qui, j'imagine. Là, c'est le bourgmestre belge, là. Je crois qu'il voulait. Ouais. Bah, justement, il était là.
1: Oh, on est connecté ou pas?
2: Oui.
1: Les Français, vous entendez? Comment ça se passe, vos municipaux? Allez, ça va en couille,
2: non? Franchement, ça va.
1: Arrête un peu sans vent, tu crois que

0: monde. Hein, dans c'est tellement con qu'il aurait mangé des roues de tracteur. Mais alors ça, alors pas de, je le dis, pas de Waterzoy pour lui dimanche midi. Je le garde. Je vais lui augmenter ses impôts locaux. Que pour sa gueule, il va comprendre ce que c'est. Hein. Je vous en ai pas.
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4: Débrief télé. Sur une chaîne locale de l'Est de la France, on est tombé sur un petit reportage dans lequel il y a un monsieur qui s'appelle Jérôme, qu'on salue.
5: Bonjour.
4: Présente son invention. Alors, je vous laisse écouter et ensuite, je vous demanderai si vous avez deviné ce que c'est.
6: Okay. 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
7: Mais non.
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1: 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Sur Europe 2, je vais te faire une pub en live. 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
2: Nouveau micro-trottoir, on est en 84, Gérard Pabiou, il était extraordinaire. Il posait des questions aux gens, il commentait jamais les réponses. Voici la première question.
3: Dans un crime, qu'appelle-t-on le mobile?
2: Dans un crime, qu'appelle-t-on le mobile, vous le savez?
4: La motivation, oui.
2: Bah, non. Non, le mobile. Ah si, c'est ça, c'est le mobile du crime. La raison, voilà, c'est plutôt la raison. Eh ben écoutez, pas pour cette dame.

0: Alors comment feriez-vous un casse?
1: Oh ben, dans un... Presque... moi, je l'ai dans un tiers cassis, qui est fort sucré, et deux tiers vin blanc.
2: Oui, un cassis, ah oui, c'est ça, un casse.
3: Bah, oui,
2: deux tiers de vin blanc. Allez, on y va.
4: Oh, oh, alerte au Google.
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2: Le JT des sports avec mon petit Corentin. Corentin, bonjour.
3: Bonjour Sébastien.
4: Alors, t'as mis ton tennis là.
2: Alors, attendez, comme chaque week-end, laissez-moi prendre dans l'ordre. Oui. Il y a du sport. Si vous n'avez pas tout suivi, petit résumé, tennis.
3: On parle que de lui depuis ce week-end. Corentin Moutet, 33e mondial.
2: Ah.
3: Avait un set et un break d'avance.
2: C'est vrai,
4: allez,
2: bravo Corentin.
4: Allez.
2: Sur quoi il était il est 33e, c'était dans quel
3: C'était, ça arrive, hein, t'inquiète pas. Donc il avait un set et un break d'avance, mais c'est finalement incliné. 4-6, 6-3, 6-4, face à l'Américain Marcos Riron, samedi, en demi-finale du Challenger 175 de Phoenix. Visiblement frustré, le Parisien a lancé sa raquette en dehors du court après la balle de match. Et c'est pour ça qu'on parle de lui dans les... parce qu'il a gagné, c'est parce que Vénère, il a balancé sa raquette en dehors du court.
5: Mais non.
3: On a la réaction du spectateur qui a pris la raquette dans la...

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1: Si les fromages qui sont dans le frigo se mettaient à parler, que dirait par exemple le camembert, attention, à la sortie du frigo. Ah.
2: Salut tout le monde!
1: Ah oui, il est péchu. Ouais. Le même camembert, 2 heures plus tard, à température ambiante. Le petit pecorino, vous le voyez le pecorino?
3: Ah, c'est fort ça.
1: C'est le petit fromage italien qui est... Il est un peu, il est un peu, sur la langue, il pique un petit peu, il est vénère lui.
2: Et où la bouche là? Vas-y, regarde, regarde, à l'attaque!
1: Que dirait... Oh là le maroilles?
3: Oui, oui, oui.
1: Ah, le maroilles, le bon fromage du Nord, il dirait quoi?
4: Couche qui dans les minutes? Oh, dis donc, ça fout dans le coin, là. Oh, ah, bah, c'est moi.
1: Bah oui. Le petit Babybel, il dirait quoi, le Babybel?
5: Alors, moi, je voulais dire que...
6: T'es quoi? T'es pas du fromage?

0: là-dessus, ils sont très synchro. Ils partent pour aller voter à 11h. À 19h, ils ne retrouvent plus le chemin de la maison. Mais non, c'est un couple très, très simple. Vito, la dernière engueulade.
1: Moi, je ne m'engueule pas avec ma chérie d'amour. Hein. Vraiment, elle a toujours raison. Et,
0: Et je suis qu'une merde.
1: Je sais plus quoi faire.
0: C'est moi, je sais
2: et
0: même
2: toi,
0: moi, je
2: toi,
0: sais
2: toi
0: même, je, honnêtement, ce week-end, non, je ne sais même plus. Hein non, c'est souvent quand elle va exagérer.
2: C'est-à-dire
0: je ne veux plus, c'est fini, je ne bois plus un seul verre, et tu vois, ça va exagérer un peu, mais c'est pas dans l'engueulade. C'est quand à un moment donné, je dis, t'exagères, mais il n'y a pas de...
3: Oui, mais toi, de toute façon, t'aimes pas les engueulades, tu te défiles tout le temps, pars.
0: Je fuis.
2: Rien.
3: Tu fuis.
0: Je fuis.
2: C'est une perte de temps, les engueulades.
3: Ah non, mais... Donc tu peux pas, sinon elle s'engueule toute seule, en fait.
0: c'est vraiment un truc, je trouve qu'on est trop peu de temps sur cette terre.
1: Ils descendent de la voiture, même sur l'autoroute, ils descendent.
3: Non, mais ils se barrent.
1: Ouais.
0: Oui, c'est possible. C'est possible que je quitte la voiture sur l'autoroute. Prenons Eddy. Ça va, mon petit Eddy?
4: Oui, ça va super bien, Coé. Bonjour, toute l'équipe.
0: Salut, Eddy. Salut. Où est-ce que tu habites, mon Eddy?
4: À Pau. J'habite dans un petit village près de Pau.
0: Qui s'appelle comment?
4: Pontac.
0: D'accord, il a mis du temps à le trouver. Ouais, attends, comment ça s'appelle déjà?
4: Non, parce qu'en fait, j'avais entendu, tu t'appelles comment? Donc, du coup,
0: tu t'es dit, il est con, il vient de me donner mon prénom, il me demande comment je m'appelle. Ah, oui, je comprends que t'aies mis du temps. Attention, nous arrivons maintenant dans une séquence paix du couple. Vous vous engueulez, mais vous avez toujours trouvé le petit truc qui permet de remettre, finalement, de passer à l'étape d'après, de redescendre d'un cran. Vous voyez, comment tu fais, toi?
4: Alors, moi, là,

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2: Voici le top de Stouff.
3: Bonjour.
2: Vous êtes radieux ce matin.
3: Bah, merci beaucoup Sébastien.
2: Ce petit pull à col roulé à la Fantomas vous va très très bien.
3: Ouais, mais les cols roulés, il fait froid. T'as vu le temps, ça me donne
4: pas. Ouais,
5: c'est vrai.
2: Moi,
5: j'ai un cambriolage après.
2: Après, elle fait la pub secteur à l'arbre. Elle met la cagoule.
6: Voilà, toute tête pleine.
2: Allez, on y va.
3: On va parler d'un endroit où socialement, c'est une expérience. L'ascenseur, des fois on a des moments gênant. Un petit peu gênants, comme
2: très,
3: par exemple.
2: Très bizarre, c'est vrai qu'on ne sait pas pourquoi on est gêné quand on est avec quelqu'un dans un ascenseur.
3: Et bah, quand tu rentres dans l'ascenseur et que par exemple vous êtes que deux, c'est le silence total entre inconnus.
4: Oui.
3: Personne ne se parle et tout le monde regarde en plus les chiffres. 5, 4, 3, comme si c'était la Coupe de la Ligue, tu sais. 3, 2, ah, ouais, je sors, wouh.
2: Mais c'est vrai, mais vas-y continue, je te dirai.
3: D'accord, on a en 4, appuyé.

0: Attends de station-service.
1: Un policier italien a parcouru 500 km en 2 heures. Au volant d'une Lamborghini Huracan.
2: Ah ouais.
1: Vous allez me dire, oh ben il a le droit, il est policier.
3: Ah non,
1: pour livrer un rein en urgence.
3: Ah,
1: ça s'est fait entre Rome et Padoue. Ça nécessite 6 heures de route. À une vitesse de 235 km/h, il a récolté 6 amendes automatiques. Il a pris 1480. Les contraventions ont été officiellement annulées en raison de l'urgence vitale. L'organe était conservé dans un coffre réfrigéré spécifique. Il est arrivé à temps pour permettre une greffe à l'hôpital de Padoue.
2: Et en plus, il a dû se faire plaisir au passage.
0: Ouais, grave.
1: Ouais, mais non, je pense
3: que c'est un pilote, parce que
1: honnêtement, je pense que t'as une pression parce que tu te dis à quelques minutes près, je peux tuer quelqu'un.
0: Tu peux
1: se tuer d'abord lui-même.
0: Oui.
1: Mais
2: à 230, je te confirme, il faut pas accrocher à rien.
1: Donc bravo monsieur. Alors attention, je vous le dis, ne demandez pas la même chose en France. Je vous vois venir les gens.
0: Ouais.
1: La police en France roule en Renault Kangoo.
0: Ah ouais.
1: Ou je les ai croisés il y a 2 jours en Ford Mondeo. Alors croyez-moi, en Ford Mondeo, 500 km sur autoroute, c'est minimum 8 heures.
0: Ouais.
1: Pour le peu que la stasse et la cafette de la station-service y ait viande à volonté avec des frites.
3: Oh là là,
1: c'est fini.
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0: à nous casser les coups, sérieux, avec son poids et son régime. De toute façon, dans 2 mois, il aura tout repris, voire le double gros.
1: Les dauphins ! Alors,
2: il aurait fallu bigaigner.
3: Je vois que cette personne me suit depuis des années, puisque c'est un peu l'histoire de ma vie quand même. C'est-à-dire que c'est un peu l'histoire de ma vie où j'ai perdu, puis j'ai tout repris en 1 an et demi. Donc effectivement, c'est pas complètement faux. C'est pas hater, je dirais, c'est visionnaire.
0: Mais ça. Si tu te tiens, ça devrait aller.
3: Ouais, oui.
0: Bon, ouais. Ensuite,
3: allez, on continue.
0: Je fais qui ?
3: Attaque Corentin, il faut percer l'abcès.
0: Corentin ? Ok. Daniel.
1: Mais un truc de rancœur.
4: Garde-le pour la fin.
3: Garde-le pour la fin.
0: Voilà, Vito. Pascal qui nous dit, Vito, le mec, c'est juste un grand benêt qui essaie de faire rire la classe pour se rendre intéressant. Mais avec qui t'as pas envie d'être copain ?
3: Oh le benêt.
2: Le grand benêt.
3: Ça va le benêt ? Non, alors c'est pas faux.
2: Oui, il s'appelle.
3: C'est pas faux.
2: Mais c'est pire ce que tu dis.
0: Il s'appelle Pascal.
3: Mais c'est mignon, grand bonnet, voilà. C'est mignon.
0: Pascal.
2: Quelle ville ?
0: J'avais pas sa ville, mais je peux te prendre.
3: Quelle rue ? Quelle digicode ?
2: Non, mais c'est pas bien, Pascal.
3: Ça va. Honnêtement,
0: si, en plus, on a envie d'être copain avec lui.
3: Mais je suis d'accord, on continue.
0: Piètre.
3: Ouais.
0: Alors, c'était Isabelle. Vraiment, c'est quoi la toute ce mec ? Il dit de la merde. Apparemment, il écrit aussi de la merde. Il a une gueule de merde. Sa vie a l'air aussi d'être de la merde. Non, vraiment, c'est un grand mystère.
2: Mais pourquoi il n'y a pas de hater pour Pierre ?
3: Tu vois, pourquoi ?
2: Ouais, mais c'est gentil ça.
3: Pourquoi il n'y a rien de méchant sur Pierre et que globalement, c'est un résumé ?
0: Arrête, il va tomber en dépression. Ah
1: non, on s'en fout.
3: Allez, on continue. Ouais. J'aime bien.
0: Ouais, c'est parti. On termine. Daniel qui nous dit.
1: Déjà le prénom.
3: Non, écoutez, non, on a dit. Alors, pas les prénoms.
1: Tu t'appelles Daniel, tu fermes ta gueule.
3: Pas les prénoms, pas les physiques, pas les mamans.
1: Allez, vas-y.
0: Corentin.
3: Attends, je vais le lire avant.
1: Il est où ?
0: Il est là.
3: Il est où ? C'est Corentin.
4: C'est court, ça a l'air d'être court.

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3: Salut l'équipe, j'ai besoin de conseils. Est-ce que vous auriez des techniques pour rester concentré? Je vous donne un exemple. Si je dois appeler quelqu'un et qu'entre deux je parle à une amie, eh ben j'ai oublié ce que je devais faire. Et c'est comme ça à chaque fois.
4: Alors moi c'est l'histoire de ma vie.
5: Qu'est-ce qu'elle a dit?
4: Non mais c'est vraiment l'histoire de ma vie. C'est-à-dire que moi j'ai du mal à rester concentré. Une réunion qui dure plus de 3 minutes.
6: Ah bah toi, oui, voilà, sur les réunions, oui, t'es pas
4: non,
6: là.
4: Non, je décroche. Si ça ne va pas assez vite, j'ai compris à peu près l'idée, ça me fatigue.
7: Et en plus, toi, t'es sur ton téléphone et puis d'un coup, on est en train tous de parler et tout, puis d'un coup, on entend ouh, aïe, aïe, aïe, t'es en train de regarder
8: le son à fond.
7: Avec le son à fond.
6: Tout le monde lève la tête et se regarde en disant mais qu'est-ce qu'il fait?
4: Je me suis rendu compte que je m'ennuyais assez vite et je décroche assez vite.
5: Mais on a un ami en commun, là, Tony, avec qui on bossait l'après-midi. Lui, des fois, il te commence une phrase, et au milieu de la phrase, il se souvient plus du début.
8: Il part sur un autre truc.
4: Vous savez, avec une équipe comme la nôtre, je me demande comment on arrive à faire une audience.
8: C'est vrai.
4: Parce que quand même, on a deux, trois soucis. Quel est le conseil de Patrice? Salut, mon Patrice.
9: Salut.
4: Qu'est-ce qu'elle pourrait faire? Parce qu'elle est toujours distraite. Qu'est-ce qu'elle pourrait faire? Le petit conseil pour les gens distraits.
9: Ah bah une alarme sur le téléphone ou comme moi mettre des post-it un peu partout ou directement faire la chose quoi au lieu de zapper, le faire directement.
4: Ah ça t'as raison parce que moi ça m'arrive souvent mais ça c'est un truc de vieux. Tu dis allez je vais t'arrives dans la pièce, t'as vu autre chose et tu fais qu'est-ce que je suis venu faire. Moi ma chérie elle me l'a fait la semaine dernière, elle est rentrée dans la cuisine, elle me dit qu'est-ce que je suis venu faire, je sais pas si t'as pas la réponse je sais pas.
5: C'est vrai que c'est fou ça.
4: Et alors ce qui me fait peur c'est plus on vieillit, plus le qu'est-ce que je suis venu faire.
7: Mais quand on t'a demandé en mariage, tu m'as dit aussi. La valise et tout, tu dis mais qu'est-ce que je suis venu faire?
5: Veux-tu quoi déjà?
4: Patrice, tu vois quoi dans la vie?
9: Moi, je suis chauffeur routier. Tu vois l'intérieur de ma cabine, elle est envahie de post-it avec tout ce que je dois faire.
4: Ah, c'est vrai. Ah oui, bah lui, c'est la méthode.
5: Faut éviter de les mettre devant.
9: Patoche 57.